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1: Bonjour monsieur.
2: Bonjour, je réponds au nom de Dombi Akasa. Je suis élève en 6e finaliste et j'ai 11.
3: Je m'appelle Agui Cheveu Sachi. Je suis finaliste au sein du complexe scolaire Les Anges.
4: Je m'appelle Kambale Yambuka Enzo. Je suis au sein du complexe scolaire Les Anges. J'ai 11.
5: Je m'appelle Bangala Yange Arlette. Je suis finaliste au sein du complexe scolaire Les Anges.
6: Je m'appelle Kassori Kirongozi Rosela. Je suis finaliste au sein du complexe scolaire Les Anges. J'ai 10 ans.
7: Je m'appelle Kaindo Songu Julien.
8: Je m'appelle Mounounou Asula Sintia, je suis du complexe scolaire Les Anges.
1: Qu'est-ce que le NAFEP?
6: Le NAFEP signifie épreuve nationale de fin d'études primaires.
1: Comment êtes-vous en train de vous préparer à cet exercice?
2: Nous sommes en train de se préparer tellement dur qu'on doit même sortir en 16 heures.
4: On se pose des questions.
6: On fait la révision des matières qu'on a déjà faites.
8: En train aussi d'apprendre des matières se trouvant dans un livre qui est intitulé « Secrets des réussites de NAFEP ».
1: Lorsque vous observez les items de NAFEP des années passées, vous voyez que vous êtes en mesure aussi, vous êtes prêt à fonder le NAFEP.
6: Oui, nous sommes prêts à fonder le NAFEP.
1: Alors, qu'est-ce que vous devez faire concrètement, vous, élèves?
6: Nous allons chaque fois se concentrer sur les
2: enfants. Je veux dire que quand on est à la maison, parfois certaines personnes oublient de réviser, mais comme on est au TENAFEP, je crois que tout le monde devrait réviser ses matières.
1: Qu'est-ce qu'on doit éviter?
6: On doit éviter à regarder les télévisions, les téléphones, ça peut abîmer la mémoire.
8: On peut aussi se concentrer à l'école et oublier tout ce qui est des jeux, oublier aussi tout ce qui nous déconcentre parfois aux études.
1: Est-ce que pour préparer les NAFEP, cela veut dire que on ne va plus aider les parents?
5: Non, on va les aider par notre reste. Parce qu'ils travaillent dur pour payer pour nous les écoles, tous les frais qu'on demande à l'école.
3: Moi, je dois éviter les jeux au foot.
1: Que doivent faire maintenant les parents?
2: Les parents doivent nous scolariser plus pour nous préparer et nous aider à aller au TENAFEP. Parce que sans leur aide, on ne pourra pas aller au TENAFEP.
1: Quand tu parles de aide des parents, c'est dans quel sens?
2: Dans le sens payer pour nous, nous aider, nous consoler pour nous encourager à aller plus en avant.
5: Les parents doivent nous poser quelques questions, nous scolariser pour qu'ils nous donnent de la force, qu'ils prient pour nous aussi.
6: Les parents aussi doivent nous laisser le temps d'étudier pour se concentrer à l'ENAFEP.
1: Alors, il y en a ceux qui pensent que ces jours-là, les parents peuvent acheter de nouvelles uniformes. Est-ce que c'est logique?
8: Non, pas vraiment. Parce qu'ils travaillent dur et puis avec les paies qu'ils gagnent, parfois ils oublient d'autres choses plus importantes que ça.
2: Je pense que non. Même les uniformes qu'on a nous suffisent amplement.
4: Moi je dis d'arrêter les distractions. Avec la télé, les téléphones, TikTok, Facebook, YouTube. Là, il faut arrêter tout ça.
1: Tu as quel conseil aux parents? Car c'est la maman la première à balancer des séries.
6: Je veux dire à maman d'éteindre la télévision pour que nous tous on se concentre à l'affaire.
1: Je ne sais pas si vous avez quel message avec les enseignants qui vous sont encadrés maternelle jusqu'à 6e.
3: Moi j'ai le message de dire merci. Je remercie mes enseignants de maternelle jusqu'à 6e.
1: Parmi tous ces enseignants là, tu ne peux pas oublier qui?
3: Je ne peux pas oublier M. Gédéon, la 6e.
2: Je remercie tous les enseignants qui m'ont aidé à parvenir à mon but. Et les enseignants que je ne peux pas oublier, il y a M. Riffin, Mme Gisèle et M. Gédéon.
5: Je remercie tous les enseignants et les enseignantes qui m'ont encadré. Et je ne peux pas oublier Mme Dekila, Mme Kaki, Madame Laetitia, Madame Gisèle, Monsieur Joachim et Monsieur.
1: Est-ce que toi aussi tu envisages d'être enseignant des jours?
8: Bon, pas vraiment, parce que enseignant ça demande d'avoir beaucoup d'attention et je sais que j'aime pas vraiment donc cette possibilité d'être enseignante parce que j'ai déjà un rêve d'être journaliste.
1: Merci. Toi aussi tu voudrais aussi être enseignant des jours?
6: Non, je vais être couturière, des habits, des voiles, c'est ce que je vais être.
1: Pourquoi tu n'arrives pas à aussi intégrer l'enseignement comme Madame Gisèle?
6: d'être enseignant, les enfants troublent la tête beaucoup, on vous gêne.
1: Voulez-vous être enseignant et jouer comme Papa Gédéon?
3: Ça peut être une option parmi plusieurs autres, mais je crois que je trouverai mon métier un peu plus grand.
4: Moi, je pense que je serai un grand docteur, un grand spécialiste.
1: Qu'est-ce que tu penses?
3: Moi, je pense que je deviendrai enseignant, prof d'histoire.
6: Il s'agissait des élèves du complexe scolaire Les Anges de la 6e année. Donc...
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7: 7h.
8: Notre peur la plus profonde n'est pas d'être inapte. Elle est que nous puissions être dotés d'un pouvoir sans commune mesure. On n'apporte rien au monde en se dévalorisant. Il n'est pas éclairé de se faire plus petit que l'on est, simplement pour rassurer les autres autour de nous. Si nous nous libérons de notre propre peur, notre présence seule pourra aussi libérer les autres.
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12: Madame, Monsieur, bonjour, merci de vous réveiller avec nous ce matin. Il est l'heure de vous informer, 7h à Butembo. Au sommaire de ce journal, la colère de la société civile après la nouvelle attaque terroriste en ville de Bénin. Elle parle d'attaque inadmissible au regard de la proximité des endroits ciblés avec les objectifs militaires dans la zone. Le journaliste Nikes Kibelbel Oka revient, lui, contre une longue guerre face à l'ADF dont la solution, dit-il, reste l'implication de la population locale à plus de 80%.
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12: Le 1er juin, c'était hier, les parents du monde entier étaient à l'honneur pour leur engagement et leur rôle fondamental dans l'éducation et le développement des enfants sur la planète. Journée internationale déclarée par l'ONU. Voilà tout pour les titres ce matin. Vous êtes nombreux qui nous écoutez, vous avez raison de vous informer sur nos antennes. Et nous en faisons notre devoir tous les jours, madame, monsieur, bienvenue.
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12: Gracia Kasereka est à la mise en onde. Massacre du quartier Ngadi en ville de Béni la nuit de samedi à dimanche dernier. 6 autres corps ont été retrouvés hier lundi. Ce qu'annonce la coordination urbaine de la société civile de Béni. Les forces vives appellent le gouvernement à prendre ses responsabilités pour arrêter ces massacres à répétition contre les civils innocents. Patrick Sialoua.
18: Lundi 1er juin 2026, la circulation est normale à Béni, pendant que la veille, c'était des manifestations de colère à la suite des massacres perpétrés par les ADF au quartier Ngadi, ayant fait des dizaines de morts, en majorité les peuples pygmées. Maître Pépin Kavota, président de la société civile en ville de Béni, qui dénonce ces massacres, parle d'autres corps retrouvés ce lundi dans la brousse et interpelle les autorités.
19: Bon, il ne faut pas dire que la ville de Béni était secouée, mais la ville de Béni était devenue une boucherie humaine. Une boucherie humaine parce qu'il y a une quinzaine de personnes qui ont été tuées. Et nous avons des informations qu'il y a d'autres corps qui venaient d'être découverts vers Vemba. Et le quartier Ngadi et ses environs ont tenté de saigner et de pleurer des morts.
18: Jackson Tinzaera, activiste des mouvements citoyens, appelle de son côté la population à rester soudée derrière les FRDC pour faire face aux ADF.
20: Nous appelons aussi la population de ne pas continuer à doigter nos FRDC parce que les FRDC, c'est la seule armée que nous avons. Aujourd'hui, avec la résistance populaire par rapport à la guerre d'agression par les Rwandais, ils peuvent aussi utiliser leur méthode parce qu'on connaît que l'ADF, c'est le ralliement du Rwanda. Et aujourd'hui, ils sont en train de vouloir diviser la population avec son armée. Et c'est là que nous appelons la population à la vigilance et à ne pas se désolidariser avec notre armée.
18: soulignant que les corps de toutes ces victimes seront enterrés le mercredi prochain, selon les sources de la société civile. Patrick Sialouha, Beni, RTVH.
12: Et puis cette nouvelle attaque de rebelles le week-end dernier à Beni, la société civile de Ouicha tape du poing sur la table. Elle dénonce vigoureusement ce qu'elle qualifie de passivité de l'armée et une politique des deux poids deux mesures de la part du gouvernement comparativement à la guerre du M23. La société civile, noyau du chef-lieu du territoire de Beni, appelle la population à la vigilance accrue et de maintenir l'alerte chaque fois qu'elle constate un mouvement suspect. Darius Siaira, premier rapporteur de cette structure citoyenne, déplore aussi l'inefficacité, dit-il, de l'état de siège, notamment face aux enjeux sécuritaires.
7: La situation de l'ADF préoccupe moins le gouvernement central. Pourquoi ? Parce qu'il s'agit de tracts, par exemple des M23. On voit vraiment tout un arsenal militaire avec des drones être mobilisé pour, n'est-ce pas, traquer les M23. Mais quand il s'agit des ADF, on voit vraiment une insouciance côté des autorités politico-administratives, surtout le gouvernement central. Comment, avec seulement 3 territoires que le gouvernement provincial est en train de gérer, incapable de les sécuriser, couplé avec les 2 villes, c'est inacceptable. On sent qu'il y a de la légèreté. Et d'ailleurs, la preuve éloquente est que l'ennemi est allé même opérer dans les périphéries de la résidence du gouverneur de la province. C'est inadmissible. C'est la raison pour laquelle nous voulons demander à la population d'être toujours très vigilante par rapport à la menace qui pèse. Tous les alentours, en fait, autour de la commune de Ouicha, dans le territoire de Beni, nous devrions vraiment être très vigilants de ne pas aller dans la profondeur parce qu'il n'y a pas vraiment une garantie de sécurité dans ce sens-là. Donc nous voulons rappeler les autorités militaires à la conscience, au gouvernement central, de bien vouloir se pencher sur cette question ici qui continue à endeuiller la population depuis des décennies.
12: Une autre réaction face à ces nouvelles actions terroristes ADF à Beni, la nouvelle société civile du groupement des Bassongora dans le secteur de Rwenzori parle d'attaques inadmissibles au regard de la proximité de la zone attaquée face avec les bureaux notamment des institutions provinciales. Le coordonnateur de cette structure estime que ces attaques étaient évitables pourtant, soulignant la forte présence des militaires non loin d'Ngadi. Denis Kalenga alerte sur les risques de voir les ADF reprendre la direction du secteur de Rwenzori. Il appelle la population à la vigilance. Écoutez-le au micro de Horace Ivoire.
9: L'ADF est en train de vouloir récupérer ses anciens bastions. Ce sont des alertes de foi que la société civile émane aux autorités de l'armée, mais on n'arrive même pas à comprendre ce qui se passe dans leur camp parce qu'aucun suivi n'a un jour été fait sur terrain. Et voilà la conséquence. On commence à signer des incursions où juste à un quartier, à proximité du quartier Ngadi. Est-ce que réellement le secteur Rwenzori sera à mesure de barrer la route à ces rebelles, là où la ville de Beni jurée par des eaux gradées n'a pas été à mesure de freiner la route pour ces rebelles. Vraiment, il nous est très important de rester vigilantes, que la population ces derniers temps se prend en charge. Le fait de se prendre en charge, ce n'est pas veut dire qu'il faut que l'on se rende de justice, mais que l'on ouvre quand même nos yeux et faire de sorte que aucun ou aucune incursion ne soit encore dans la prochaine ou dans les prochains jours enregistrée dans nos quartiers, dans nos avenues, dans nos secteurs et dans nos groupements. Ça pourra des fois nous arranger parce qu'avec cet état de siège qu'on ne sait pas même son rôle, on ne sait même pas sa mission.
12: Et puis les agriculteurs des champs de Toya n'ont pas vaqué à leurs occupations hier lundi. Des sources dans ce coin du groupement Bolema, nous sommes dans le secteur de Rwenzori, en territoire de Beni, renseignent qu'une alerte sur une prétendue présence des combattants ADF a été répandue dans la zone. Une alerte révélée fausse quelques minutes plus tard, car il s'agirait plutôt d'une colonne des militaires des forces armées de l'air décès en pleine patrouille diurne. La rumeur s'est propagée autour de cette confusion, contraignant ceux qui se rendaient dans leur champ de rebrousser chemin, tout en saluant l'intervention de services de sécurité sur le terrain. Afin de couper court à ces rumeurs, Mambo Kawaya, cadre de la protection civile en secteur de Rwenzori, invite les habitants de la localité des Toya à se servir utilement des réseaux sociaux, surtout dans la gestion des alertes sécuritaires.
11: Oui, côté
21: dans une contrée dénommée Toya, il y a eu des rumeurs autour d'un mouvement suspect, mais nous remercions les services de sécurité qui se sont impliqués pour la vérification de ces rumeurs. Il s'agissait plutôt des éléments des forces armées de la République démocratique du Congo FARDC en patrouille. Également, nous remercions les populations qui se sont impliquées dans des alertes et auprès des autorités compétentes. Le moment que nous traversons, nous devons rester très vigilants. Nous appelons et les populations et les autorités à la vigilance intense autour de la menace de l'ennemi. Ce n'est pas un moment de distraction donc. Les manipulateurs des réseaux sociaux doivent publier des alertes dans le bon sens, pas des alertes qui seraient en complicité avec l'ennemi. Et pour les jeunes du secteur Rwenzori, en particulier ceux de Nzinga et ses environs, quand vous arrêtez un suspect, ce n'est pas le moment de le brûler ou de le tuer, car toutes les traces seront maintenant perdues ou des informations autour de cette personne. Et nous risquons donc de nous entretuer si nous prenons des priorités, cette mesure.
12: Et puis la résurgence des ADF dans les périphéries de Béni ne doit pas être prise comme une surprise, moins encore un échec des opérations militaires en cours. Le territoire de Béni reste le quartier général de ce groupe terroriste et pensez qu'ils ont été chassés de la région autour du Rwenzori, c'est commettre une erreur stratégique. C'est de l'analyse en tout cas de Nkezki Belbel-Oka, chercheur et spécialiste des questions sécuritaires dans la région des Grands Lacs. Pour le journaliste, la guerre contre les terroristes sera longue et ne peut réussir que si la population locale s'implique à 80% dans cette guerre, ou mieux dans la lutte, et que les fonds soient adaptés au mode opératoire de l'ennemi. Nkezki Belbel-Oka s'est confié à Roger Mouliata.
0: Le Béni, c'est le bastion. Béni, c'est le quartier général avec Madina. Même si on les a dispersés, ils ont créé, ils ont vécu à Béni. Ils connaissent Béni, notamment Béni territoire. Les Rwenzori, ils les maîtrisent très très bien. Donc croire qu'ils sont allés à Mambasa en oubliant Béni ou bien en allant tous à Béni, c'est une grosse erreur et c'est une surprise stratégique qu'on ne doit pas permettre. Donc ils sont à Béni, ils sont dans les Mambasa et ils opèrent en petit groupe. Donc, croire qu'il n'était plus à Béni, c'est une grosse erreur. Béni, c'est l'entrée, c'est la frontière avec l'Ouganda. Et parmi les recrues, il y a celles qui viennent de l'Ouganda, qui viennent de la Tanzanie, qui viennent du Kenya, qui passent par l'Ouganda pour entrer dans les Rwenzori. Et donc, on ne peut pas croire qu'ils ne sont plus à Béni. Béni, c'est le quartier général. Les Rwenzori, c'est le quartier général des ADF. Pour les neutraliser, et d'abord, il faut évaluer le front, réadapter le front à leur stratégie, c'est-à-dire opérer en petit groupe, et il faut nécessairement la contribution de la population pour renforcer les renseignements militaires. Il faut responsabiliser les FARDC. Ce n'est pas la guerre de l'Ouganda, c'est la guerre des FARDC. Et donc, il faut responsabiliser les FARDC.
12: Et face à la persistance des massacres des civils dans l'est de la République démocratique du Congo, Julien Paluku Kaongia propose une piste de solution à 5 piliers. C'est notamment l'adaptation de la stratégie militaire et le bris des chaînes des financements du mouvement pour mettre fin à l'activisme terroriste des ADF. Il s'est exprimé dans une nouvelle tribune qu'il a intitulée « Comprendre les ADF, en bref, origine et évolution ». Tribune qu'il a rendue publique dimanche dernier.
11: Dans cette tribune, l'ancien gouverneur de la province du Nord Kivu situe la vague intense et systématique des massacres des civils dans la région de Béni en octobre 2014. Il souligne que plusieurs opérations militaires contre ce mouvement terroriste, notamment sous le commandement des généraux Mbouyi en 2005 et Bauma avant les opérations conjointes FRDC-UPDF. À l'origine des ADF, il évoque une confusion des mouvements d'opposition frustrés par le régime du président ougandais Yoweri Museveni à partir de 1986. 9 ans plus tard, soit en 1995, les dissidents musulmans de l'Uganda Muslim Freedom Fighters s'allient au groupe National Army for the Liberation of Uganda, NALU, donnant naissance à ADF NALU. Julien Paluku Kaongia poursuit que face à la supériorité militaire de l'armée ougandaise, les ADF ont été chassés de leur base initiale, traversant la frontière congolaise entre les années 1995 et 1996. Le groupe s'est installé dans les montagnes du Rwenzori sous la tolérance du président Mobutu Sese Seko qui tentait de déstabiliser le régime de Museveni, souligne-t-il. En ce qui concerne les motivations des tueries actives, l'expert en management des conflits armés dans la région des Grands Lacs parle d'armes de dissuasion militaire tendant à forcer l'armée congolaise à interrompre ses opérations et punir la population suspectée de collaborer avec les forces armées de la République démocratique du Congo. À celle-ci s'ajoute l'exploitation des ressources telles que or, bois d'œuvre, cacao et l'intégration des des ADF au sein de l'État islamique en mettant en scène leur cruauté afin de continuer à recevoir des financements extérieurs et d'attirer des recrues venant de l'Ouganda, Tanzanie, Kenya et Rwanda. Pour éradiquer ce phénomène, Julien Paluku préconise l'adaptation de la stratégie militaire à la guerre asymétrique, la coupure de la chaîne des financements et d'approvisionnement, mais aussi le nettoyage de la chaîne des commandements et la lutte contre les complicités. Il insiste également sur les perspectives du désarmement, des mobilisations pour les combattants congolais et le rétablissement de la justice pour les victimes.
12: Et puis, consécutivement à la situation, bien entendu, sécuritaire dans l'Est de la RDC, le bureau de l'Assemblée nationale convoque aujourd'hui les députés nationaux à une séance plénière à huis clos pour notamment évaluer l'état de siège dans les provinces du Nord Kivu et de l'Ituri. Les membres du gouvernement sont donc convoqués à participer à cette séance plénière. Il s'agit notamment des ministres de la Défense et de l'Intérieur, mais aussi celui des actions des affaires sociales et actions humanitaires. La plénière est donc fixée pour aujourd'hui mardi à 13h, heure de Béni sera 14h en Galiema. Merci d'écouter RTVH de partout. Et on termine par cette autre actualité avec la célébration internationale de la Journée internationale des parents, hier lundi 1er juin. L'insécurité à l'est de la RDC qui fait que plusieurs parents tombent aujourd'hui dans l'irresponsabilité suite aux conditions socio-économiques devenues difficiles. Ils ne savent plus répondre aux besoins fondamentaux de leurs enfants, dont leur scolarité. C'est ce que pense Norbert Mwindo Safari, coordonnateur de l'association des sages solidaires du 3e âge, ASTA. Par ailleurs, il profite pour appeler donc les enfants à prendre soin de leurs parents devenus vieux et non attendre leur mort pour les honorer. Puissance Mukirania nous en parle.
1: Les parents ont perdu la dignité devant leurs enfants suite aux conditions socio-économiques qui ne leur permettent plus de répondre à leurs devoirs. La guerre persistante à l'est de la RDC est une cause principale de cette situation. Les coordonnateurs de l'Association des sages solidaires du 3e âge, ASTA en sigle, appellent l'État congolais à mettre fin à cette guerre qui a déjà engendré beaucoup de conséquences.
2: Notre responsabilité commence à diminuer par manque de moyens. La façon dont nous étions auparavant appelés parents, aujourd'hui, cet échange avec nos enfants, ça nous fait vraiment une lourde charge. Puisque même les moyens de scolarisation, faire loger les enfants, et ce qui est à la base de tout ça en tout cas, c'est la sécurité. Alors les gens qui étaient déjà installés dans leur champ ont déjà fui. D'autres sont ici pour commander. Alors vous, un parent qui commence à commander.
1: Par ailleurs, Mwindo Safari regrette du fait que certains enfants abandonnent leurs parents une fois devenus vieux et se préoccupent d'organiser les obsèques dignes après leur mort.
2: Pour vous, jeunes gens, nous savons que nous avons besoin de vous. Quand on a vieilli, donc on nous voulait votre soutien. Et quand on a vieilli, on est négligé. Et alors on se demande, nous avons mis au monde des enfants qui ont des moyens. Maintenant, on connaît quelqu'un maintenant, quand les parents meurent, c'est le moment maintenant de venir faire des fêtes d'enterrement, des cercueils à haut prix, des tenues aux habits, des véhicules. On se demande comment est-ce que les parents ici restaient ici dans un isolement.
1: C'est depuis 17 septembre 2012 que la résolution 66-292 que l'ONU a institué la journée du 1er juin pour honorer l'engagement et les rôles fondamentaux des parents dans l'éducation et le développement des enfants à travers le monde.
12: Ce journal est terminé, madame, monsieur. Merci à vous de l'avoir écouté. Vous étiez nombreux à nous écouter à travers le monde sur le www.rtvh.net. L'info reste à continuer, bien évidemment, sur notre site internet pour vous informer quand vous voulez et où vous voulez. Et pour l'instant, c'est le carnet de sport. Gardez l'écoute et surtout passez des agréables moments accompagnés des programmes de RTVH.
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24: Merci.
3: merci pour cette hospitalité que vous accordez à RTVH. Chez vous, voici votre journal des sports. L'Union sportive Sokozaki a loupé sa mission à Kindu, engagé un barrage de montée à division d'élite du championnat national de RDC. Les Rouges et Blancs de Boutimbo ont été éliminés par l'équipe de Bouta sur un cumul de 2-3 après une double confrontation en aller-retour disputé au stade Joseph Kabila de Kindu en province du Maniema. Mené 2-0 depuis le premier quart-temps, les Colomboka se sont remis en confiance en inscrivant 1 avant la fin de la première partie du match. 2 minutes après le début de la seconde partie, Sokozaki a égalisé. Ses buts n'a pas suffi pour qualifier l'équipe de Boutembo car battu en aller 1-0, démoralisé déjà dans le vestiaire après l'indisponibilité de certains cadres du groupe suite aux problèmes administratifs. Espoir Louvoujo accepte sportivement la défaite.
4: Coup de chapeau à Étoile, c'était un très bon match. On la félicite, on lui souhaite une bonne chance pour la continuité du championnat. Bien sûr. On a que sur le 2-0, c'était une erreur au milieu défensif. Notre milieu défensif était vraiment en retard pour faire la pressing. C'est pour cela qu'on avait vite compris ça et on a changé. C'est pour cela qu'on a arrêté cette hémorragie. Bien sûr, ça a beaucoup affecté la mentale du groupe parce qu'on était venus ici ensemble et subitement on attend que d'autres joueurs soient suspendus. Donc ça affecte aussi le groupe, c'est tout à fait normal. On doit le féliciter, l'encourager encore de plus. Merci beaucoup vraiment avec la confiance qu'il nous a donnée. Donc on est là toujours, on doit multiplier encore des efforts. Peut-être la saison prochaine, il y aura d'autres choses du bien encore.
3: Du côté Étoile du Congo, c'est la joie de la qualification exprimée par Maple et son coach.
5: Ça a marché, on a marqué 2 buts. Mais, et aussi, ils ont des joueurs, ils ont marqué aussi 2 buts. Mais pendant que j'avais gagné mon premier match, c'est ça la différence des joueurs. C'est le dispositif tactique de l'entraîneur. On ne peut pas jouer 90 minutes. On joue avec beaucoup d'intensité. Non, lorsque tu mènes, il faut savoir aussi gérer le temps par rapport aux tes joueurs.
3: Et sur terrain, c'est Étoile du Congo de Bouta qui passe en Ligue 1 dans la zone de développement Est en attendant la dernière homologation de la Linafoot, instance qui organise ces championnats. Et les Léopards de la République démocratique du Congo poursuivent leur mise au vert à Liège en Belgique, où ils affichent leurs armes sous la houlette du sélectionneur Sébastien Desabre à 11 jours du coup d'envoi de la Coupe du Monde 2026. Avant leur premier match amical de préparation prévu ce mercredi 3 juin face au Danemark, les fauves congolais ont bénéficié ce lundi d'une journée allégée consacrée à la récupération, aux soins et aux échanges avec les staffs techniques après 5 jours de travail intense. Cependant, les groupes restent dans l'attente de 2 derniers renforts à Rowan Bissaka et Brian Chipenga, dont l'arrivée est prévue dans les heures qui suivent. Pendant ce temps, dans la catégorie U23, l'équipe nationale de RDC affronte celle de la Chine ce mardi 2 juin dans le cadre du deuxième jour du tournoi Maurice Revelon qui se dispute en France. Lors de cette affiche, les Léopards vont tenter de se relancer après leur défaite concédée d'entrée face aux Aigles de Carthage, la Tunisie, sur les scores de 3-0. Et pour ce qui concerne le football féminin, sachez que les Léopards d'âme U17 de RDC sont éliminés des éliminatoires de la Coupe du Monde féminine U17 prévue au Maroc après une nouvelle défaite face à la Zambie les dimanches derniers au stade Frédéric Kibasa Maliba de Lubumbashi. Les jeunes congolaises se sont inclinées à 2-0, déjà battues 5-0 à l'aller. Les Congolaises quittent la compétition avec un score cumulé de 7-0 en faveur des Copa Queen U17 de la Zambie. Amis sportifs, c'est par là que nous mettons fin à ce journal des sports. Merci à vous tous de l'avoir écouté.
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0: Bonjour à toutes et à tous, bon lundi et surtout bon début du mois de juin. Ravi de vous retrouver. La revue de presse de ce jour s'ouvre par la situation sécuritaire en ville de Beni, marquée par la dernière attaque ADF. Radio Oasis, justement, qui titre « Beni, 6 civils tués dans une nouvelle attaque attribuée aux ADF au quartier Ngadi. Plusieurs personnes portées disparues. La ville de Beni, chef-lieu provisoire de la province du Nord-Kivu, a de nouveau été frappée par une attaque meurtrière attribuée aux terroristes ADF dans la nuit de samedi à dimanche 31 mai. Le drame s'est produit dans les quartiers Ngadi où plusieurs civils ont été tués lors d'une incursion des assaillants, rapporte le site d'information local. Selon un bilan encore provisoire recueilli auprès des sources locales, au moins 6 corps ont été découverts après l'attaque. Parmi les victimes figurent l'artiste et comédien Nzanzu Mangese, personnalité connue dans le milieu culturel de Beni, dont la disparition suscite une vive émotion au sein de la population, donc décrit Radio Oasis. De son côté, la voix de l'UCG rapporte que l'attaque attribuée au terroriste ADF sur la route Mbao Kamango a eu lieu alors que les casques bleus de la MONUSCO étaient présents dans cette zone depuis un temps pour des patrouilles. La société civile du secteur de Benimbao, interrogée par le média en ligne de la ville de Butembo, exprime son inquiétude et s'interroge sur l'efficacité de ces patrouilles. Alors en réaction, la MONUSCO rappelle que ces patrouilles sont mobiles et appelle la société civile à prendre en compte les vies sauvées grâce aux patrouilles de cette force onusienne. Et puisqu'on parle de terroristes ADF, Tazama RDC renchérit que 131 personnes ont été tuées par les terroristes ADF en moins d'un mois dans la chefferie des Babila-Babombi. Nous sommes en territoire de Mambasa, cette fois dans la province de l'Ituri. Ce bilan a été présenté dans un rapport de monitoring de l'organisation non gouvernementale Action pour la protection et la défense des enfants et des femmes vulnérables, rendu public jeudi 28 mai. Ce rapport répertorie 24 attaques et fait état de 131 personnes tuées, 26 portées disparues, 27 maisons incendiées ainsi que 11 motos brûlées. À ce bilan s'ajoutent des pillages systématiques des biens des civils. Selon Rams Malikidogo, cité en une du média en ligne de la ville de Goma, il est coordonnateur de cette ONG dans le territoire de Mambasa. Il fait savoir que de nombreux villages sont aujourd'hui quasi vides à la suite des attaques répétées des terroristes. Cette organisation recommande aux autorités de lancer des opérations de grande envergure afin de réduire les terroristes ADF jusque dans leur dernier retranchement, eux qui endeuillent régulièrement les communautés locales. On change de registre, on s'intéresse à la santé, vous le savez, qui reste dominée par la résurgence de l'épidémie d'Ebola. RTVH.net qui titre « Les forces sociales et religieuses s'engagent à soutenir la riposte contre Ebola ». Il s'agit, nous dit notre site, de la société civile, de mouvements citoyens et des confessions religieuses qui ont pris cet engagement vendredi 29 mai, à l'issue de leur rencontre tenue au gouvernorat de province à Beni avec les équipes de la riposte. Notre province traverse des moments difficiles, de souffrance, de massacres. À cela s'ajoute cette maladie virale qui tue sans pitié la paisible population. Unissons-nous et accompagnons les professionnels de la santé pour lutter contre cette maladie, a déclaré le révérend pasteur Gilbert Lusenge de la communauté baptiste au centre de l'Afrique, CBCA. Des propos donc repris en une de notre site. Notre site qui ajoute que de son côté, le gouvernement provincial a rassuré avoir pris une série de mesures pour combattre ces virus issus de la souche Bundibugyo. Il appelle la communauté à éviter la désinformation pendant cette 17e épidémie d'Ebola. Sur le même registre, Radiomoto.net écrit qu'après Kinshasa, la capitale congolaise, le directeur général de l'Organisation mondiale de la santé, Tedros Adhanom, est arrivé ce samedi 30 mai à la mi-journée à Bunia, en Ituri, épicentre de l'épidémie d'Ebola, des souches Bundibugyo qui touche aussi l'Ouganda, vous le savez. Le déplacement à Bunia du numéro 1 de l'OMS rentre dans le cadre du soutien à la riposte contre la nouvelle épidémie, indique le média en ligne de Butembo. Nous sommes à Bunia pour échanger avec la communauté afin de comprendre comment la riposte est mise en œuvre et identifier les éventuelles difficultés pour pouvoir y apporter notre soutien, a déclaré le patron de l'OMS devant la presse de l'Ituri, précisément à Bunia. Voilà pour la revue, merci à tous d'avoir été avec nous en ce début du mois. Très bon mois de juin à vous tous et à bientôt.
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2: Salut madame, monsieur, voici la page météorologique de ce mardi 2 juin 2026. Un ciel nuageux domine les heures matinales, soit de 6h à 12h. La température varie entre 16 et 25 degrés Celsius. L'humidité nage entre 53 et 89%. Les vents soufflent vers le sud-est avec une vitesse de 4 à 22 km par heure. De l'après-midi tout comme le soir, ce sont des pluies légères qui s'annoncent. De 12h à 18h, la température bascule entre 21 et 25 degrés Celsius. L'humidité est évaluée entre 46 et 76%. La direction du vent reste constante avec une vitesse de 18 à 22 km par heure. Et le soir, de 18h à 0h, la température passe de 18 à 20 degrés Celsius sous une humidité allant de 82 à 86%. Les vents gardent la même direction du sud-est sous une vitesse de 7 à 14 km par heure. Le soleil se lève à 5h57 minutes et se couche à 18h05, alors que la lune se lève à 19h56 pour se coucher à 7h29. En bref, la journée de ce mardi s'annonce moyennement humide. Le port du par-dessus reste facultatif. Voilà, c'est tout pour cette page météorologique. Merci de l'avoir écouté.
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9: RFI 6h30 à Kinshasa, N'Djamena 5h30 à Dakar. Et 7h30 à Paris. Bonjour Paul Lonsin-Spinelli.
10: Bonjour Andréane, bonjour à tous.
9: À la une de votre journal, le directeur de l'OMS quitte la RDC après 4 jours de déplacement.
10: Un déplacement consacré à l'organisation de la riposte contre l'épidémie d'Ebola qui touche actuellement le pays, ainsi que l'Ouganda. Tedros Ghebreyesus a rencontré le président congolais Félix Tshisekedi hier soir pour clore sa visite. Le Rwanda débouté face au Royaume-Uni par la Cour permanente d'arbitrage de l'AE. Kigali réclamait le paiement de 116 millions d'euros par Londres pour ne pas avoir respecté l'accord migratoire signé par les deux pays en 2022. Niamey est prêt depuis hier à recevoir le nouveau président du Bénin. Romuald Ouadani va tenter de renouer de bonnes relations avec le Niger qui n'a toujours pas rouvert leurs frontières communes. Elle est fermée depuis le coup d'état d'il y a près de 3 ans. Et puis Boualem Sansal n'épargne pas grand monde dans son dernier livre La Légende. L'ouvrage paraît aujourd'hui en France. L'écrivain franco-algérien qui a été en prison en Algérie critique le pouvoir algérien, son ancien éditeur et même la gauche française. Le directeur de l'Organisation mondiale de la santé aura donc consacré 4 jours de son agenda à la République démocratique du Congo confrontée à Ebola. Tedros Ghebreyesus était en effet arrivé jeudi dernier, il est reparti hier soir. Entre-temps, il s'est rendu dans le principal foyer de la maladie, Bounia, en Ituri. Et le chef de l'OMS a terminé son déplacement par une rencontre à Kinshasa avec le président congolais Félix Tshisekedi. C'était hier soir, Pauline Azidi.
11: La rencontre entre les deux dirigeants a duré 1 heure au palais de l'Union africaine, l'un des sièges du pouvoir ici à Kinshasa. L'occasion pour le directeur de l'OMS de rappeler l'expertise de la RDC dans la gestion d'Ebola. Selon une source proche de la présidence congolaise, l'entretien s'est surtout concentré autour du déplacement à Bounia, épicentre de l'épidémie de Tedros Ghebreyesus. Une visite à laquelle tenait particulièrement le chef de l'organisation internationale qui voulait passer un message aux populations. Vous n'êtes pas seul. Et pour montrer l'engagement de l'OMS aux côtés des autorités, Tedros Ghebreyesus a signé une déclaration conjointe avec les ministres de la Santé et de la Communication. Les parties y ont notamment rappelé l'importance du rôle des communautés dans la maîtrise de cette épidémie. Tedros Ghebreyesus a aussi plusieurs fois, lors de ses prises de parole, interpellé la communauté internationale. Pour lutter contre la propagation de la maladie, il ne faut pas fermer les frontières ni mettre en place des restrictions de voyage. Mais il faut des moyens et de la solidarité, a martelé le chef de l'OMS. Pauline Azidi, Kinshasa, RFI.
10: Et pour surveiller une éventuelle propagation du virus Ebola au Tchad, des unités médicales ont été déployées au poste frontière. C'est ce que le ministre de la Santé tchadien a indiqué hier. Le docteur Abdelmajid Abderrahim a également annoncé l'activation d'un numéro vert, le 1313, et la création d'équipes techniques qui vont suivre l'évolution de la maladie pour ainsi adapter les stratégies si besoin. Le président du Rwanda doit se rendre aujourd'hui à Paris pour une visite axée sur la thématique de la mémoire aux côtés d'Emmanuel Macron. Paul Kagame doit inaugurer dans la capitale française un nouveau mémorial dédié aux victimes du génocide de 1994 contre les Tutsis. Le Rwanda qui enregistre une défaite en justice face au Royaume-Uni, Kigali, accusé en effet Londres d'avoir violé l'accord migratoire acté en 2022, mais deux ans plus tard, le gouvernement britannique de Keir Starmer l'avait abandonné. Un document qui donnait la possibilité aux autorités britanniques d'envoyer des demandeurs d'asile sur le territoire rwandais. Stéphanie Maupas, la Cour permanente d'arbitrage de La Haye, a donné raison au Royaume-Uni qui ne paiera donc pas les 116 millions d'euros demandés par le Rwanda.
6: 116 millions d'euros, c'était le prix pour le renvoi de réfugiés illégaux du Royaume-Uni vers le Rwanda en 2025 et en 2026. Mais l'accord de partenariat en matière d'asile avait été dénoncé en juillet 2024 par le travailliste Keir Starmer dès sa nomination à la tête du gouvernement. En novembre, les deux pays avaient discuté de l'annulation du volet financier de l'accord par un échange de notes. Et c'est sur cette base que deux juges arbitres sur trois ont tranché. Le troisième, le professeur égyptien, considère que ces échanges ne mettaient pas fin aux obligations financières de Londres, qui aurait dû régler la facture pour 2025, près de 60 millions d'euros. Son opinion permet au Rwanda de ne pas perdre totalement la face dans cette affaire. La porte-parole du gouvernement rwandais, Yolande Makolo, s'est appuyée sur cette opinion minoritaire pour rappeler que la question était complexe, mais surtout elle a souligné la volonté du Rwanda de continuer, je cite, à travailler de façon constructive avec les partenaires internationaux. Cette affaire restera un précédent à l'heure où beaucoup s'interrogent sur le bien fondé de l'externalisation des politiques migratoires. Stéphanie Maupala et RFI.
10: Le processus électoral s'est déroulé hier de façon assez disparate selon les régions. En Éthiopie, 143 bureaux de vote n'ont pas pu ouvrir pour ces législatives en raison de problèmes de sécurité selon la commission électorale, notamment en Amara. Abiy Ahmed, le premier ministre sortant, espère être reconduit par les députés nouvellement élus. Le parti d'opposition le mieux représenté à ces législatives hier, Ezema, a prévenu qu'il ne reconnaîtra les résultats que si le processus est démocratique, équitable et libre. Seul un dixième du nouveau gouvernement sénégalais annoncé hier est encarté PASTEF, 3 ministres sur 30. Appartiennent à la formation d'Ousmane Sonko, qui a laissé son poste de Premier ministre il y a maintenant 11 jours. Son successeur, Amadou Al-Aminou Mohamed Lo, a choisi de reconduire, entre autres, Cheikh Diba comme ministre des Finances, qui avait assisté aux dernières réunions avec le Fonds monétaire international. Et ce, alors que la dette sénégalaise est le dossier prioritaire de l'exécutif. Que pensez-vous justement de ce nouveau gouvernement du Sénégal? Vous en parlez avec Juan Gomez dans Appel sur l'actualité. C'est à 8h10, temps universel. Le nouveau président béninois, lui, effectuait hier son tout premier déplacement à l'étranger. C'était au Nigeria. Et Romuald Ouadani ne rentre pas tout de suite, puisqu'aujourd'hui, il est attendu à Niamey et Ouagadougou. Le dirigeant béninois aura fort à faire, hein, car les relations entre son pays et ceux de l'Alliance des États du Sahel sont glaciales, en particulier avec le Niger, qui maintient toujours sa frontière fermée depuis le coup d'État du 26 juillet 2023, Magali Lagrange.
12: Niamey se préparait dès hier à accueillir son hôte. Télévision d'État mobilisée, drapeau béninois flottant sur une artère de la capitale. Romuald Ouadani n'a pas perdu de temps. Une semaine après son investiture à Cotonou, il va fouler le sol nigérien. Première visite d'un chef d'État béninois en près de 3 ans depuis le coup d'État qui a renversé le président nigérien Mohamed Bazoum et sérieusement mis à mal les relations entre les deux pays. Niamey a régulièrement accusé son voisin de vouloir le déstabiliser. La présence remarquée des ministres des trois pays de l'AES à la cérémonie d'investiture de Romuald Ouadani avait donc été vue comme un premier signe de réchauffement. Le Niger était même représenté par plusieurs personnalités, dont le premier ministre Ali Mahamane Laminzen. La visite du président béninois est une étape de plus, avec comme enjeu la coopération sécuritaire avec le Niger comme avec le Burkina Faso, tous deux frontaliers du nord du Bénin qui fait face à des attaques de groupes terroristes. terroristes. Sans oublier la question de la frontière Niger-Bénin qui reste fermée du côté nigérien, un axe crucial pour les déplacements et le transport de marchandises vers le port de Cotonou, débouché le plus accessible depuis le Niger.
10: Explication de Magali Lagrange, 2 semaines après l'enlèvement de plusieurs dizaines d'élèves âgés de 2 à 16 ans dans le sud-ouest du Nigeria. La population fait savoir son mécontentement. Le président Bola Ahmed Tinubu a annoncé tout mettre en œuvre pour que les otages reviennent sains et saufs dans une région confrontée aux attaques de bandits, mais jusque-là épargnée par celles de terroristes. Les enseignants ont lancé hier un appel à la grève, Harmonie Pondinyaga.
13: Dans plusieurs villes de l'état de Yo, lundi, les écoles publiques ont été fermées jusqu'à nouvel ordre. Et des dizaines de personnes ont manifesté pour la libération de 39 élèves et 7 de leurs professeurs, kidnappés lors d'une attaque terroriste coordonnée contre plusieurs écoles. C'est la première fois qu'un enlèvement de masse est perpétré dans l'état d'Oyo, dans le sud-ouest du pays, à environ 300 km au nord de Lagos. Dimanche, le président nigérian Bola Ahmed Tinubu, régulièrement pointé du doigt pour la hausse de l'insécurité pendant son mandat, a dépêché une délégation de haut niveau composée de son chef de cabinet, du ministre de la Défense, mais aussi du conseiller à la sécurité nationale. Ils ont 1 km au nord de Lagos. Dimanche, le président nigérian Bola Ahmed Tinubu,

0: Incident isolé et assure qu'aucune base permanente des terroristes n'a été repérée dans la région. Harmonie Pondinaga, Lagos, RFI.
1: Il était l'un des pionniers de la presse guinéenne privée et indépendante, une de ses plumes les plus acérées aussi. Souleymane Diallo s'est éteint hier, souvent appelé Yalla Lynx. Le journaliste était surtout connu pour avoir fondé au début des années 90 le journal satirique Le Lynx, devenu une référence dans le paysage médiatique du pays. Mouktarba retrace cette riche carrière.
2: Exilé en Côte d'Ivoire, Souleymane Diallo devient correcteur de presse au quotidien Fraternité Matin dans les années 80. C'est à son retour en Guinée au début des années 90 qu'il fonde le Lynx, journal inspiré de la tradition de la presse satirique et critique. À travers ses publications, il défend la liberté d'expression, la démocratie et l'indépendance des médias. Souleymane Diallo participe également à l'élaboration de plusieurs textes encadrant les médias en Guinée, notamment celui de la liberté de la presse et ou encore un autre relatif à la haute autorité de la communication. La HAC salue la mémoire d'un pionnier. Il contribue à la création d'organisations professionnelles de défense de l'éthique et de la liberté de la presse. Le gouvernement guinéen loue l'héritage d'un homme qui a façonné l'histoire contemporaine des médias dans le pays. De son côté, l'opposant Sellou Dalein Diallo estime qu'avec le Lynx, Souleymane Diallo a fait le pari qu'une parole libre pouvait exister et trouver son public en Guinée. Mouktarba Conakry, RFI.
1: Ça faisait 2 ans qu'un ministre algérien n'avait plus mis les pieds en France. Saïd Sayoud, lui, a été accueilli hier par son homologue français à l'intérieur, Laurent Nunez. Déplacement qui se termine aujourd'hui. Plusieurs sujets devaient être abordés, notamment la sécurité, la lutte contre la criminalité organisée, les questions migratoires et le cas de Christophe Glaise, journaliste français détenu en Algérie depuis 1 an pour apologie du terrorisme. Lui aussi a connu la prison en Algérie et le raconte dans son dernier livre qui paraît aujourd'hui. Boualem Sansal publie La Légende, ouvrage édité chez Grasset et dans lequel l'écrivain franco-algérien règle ses comptes notamment avec le pouvoir algérien mais aussi avec son ancienne maison d'édition Gallimard, Sophie Torlotin.
3: La Légende, c'est le surnom donné à Boualem Sansal par ses co-détenus de la prison de Coléa en Algérie. L'écrivain explique vouloir se réapproprier son récit, sous-titré d'ailleurs « Libre méditation d'un prisonnier encombrant ». Et ses méditations alternent entre chroniques du quotidien en prison, divagations poétiques ou aphorismes sur la liberté. C'est un livre de combat, prévient Boualem Sansal. Le nom du président algérien Abdelmadjid Tebboune, accusé de l'avoir pris en otage, y est cité une trentaine de fois. Mais l'écrivain règle aussi d'autres comptes, avec la gauche et la France insoumise, qu'il accuse de collusion avec l'islamisme, et avec Antoine Gallimard, qui, dit-il, ne lui a donné que 8 jours pour trouver un autre appartement après l'avoir logé gracieusement pendant 3 mois à son retour en France. Ne trouve grâce à ses yeux que ses nouveaux bienfaiteurs, comme Arnaud Lagardère ou Bruno Retailleau, l'ancien ministre de l'Intérieur, partisan d'une ligne dure avec Alger. Ce livre, écrit en 40 jours, aura manqué de la vision d'un éditeur. Ça aurait dû être Olivier Nora, évincé par Vincent Bolloré. Une preuve parmi d'autres, le nom de Christophe Glaise, journaliste français prisonnier en Algérie, y est par 2 fois mal orthographié.
1: Sophie Torlotin, RFI, il est presque 6h43 à Alger. Prochain point sur l'information africaine dans 3 quarts d'heure. Tout de suite, c'est RFI Matin qui continue avec Andréane Mélard.
4: Merci Paul Lancin-Spinelli et prochain point sur l'actualité internationale dans 20 minutes. On va appeler Beyrouth après ces nouveaux affrontements cette nuit entre Israël et le Hezbollah. Rendez-vous à 8h hors de Paris. Avant cela, c'est le journal des sports. Et ce matin, bonjour Antoine.
5: Bonjour Andréane.
4: On parle de football avec la préparation bien sûr de la Coupe du Monde qui entre dans sa dernière phase à 9 jours de la compétition. Les nations africaines affinent leurs automatismes.
5: Avec des matchs amicaux prévus ce mardi pour le Maroc d'abord qui affronte Madagascar et puis pour le Ghana face au Pays de Galles à Cardiff. Coup d'envoi 18h45 temps universel. Les Black Stars qui ont manqué la dernière CAN veulent monter en puissance sous les ordres de Carlos Queiroz. Première sur le banc ghanéen pour le sélectionneur portugais puisqu'il avait manqué le match amical contre le Mexique le 22 mai dernier pour motif personnel. Queiroz qui est donc impatient de voir ses Black Stars face aux Gallois.
6: Ce match est l'occasion pour nous de se montrer, faire voir notre talent, notre travail et notre implication. Je l'ai déjà dit, notre volonté est de jouer un beau football. On veut jouer pour gagner, amener de la fierté et du bonheur au peuple ghanéen. Je sais que c'est la seule chose que les joueurs ont en tête. On a de l'espoir et beaucoup de confiance. Je suis avec l'équipe depuis peu de temps, mais à chaque entraînement, j'ai pu voir la motivation de tous. tous les joueurs.

0: Donc je suis vraiment confiant. Demain, nous enverrons un message positif.
1: Et au cours de la même conférence de presse d'avant-match, Carlos Queiroz a révélé la liste définitive du Ghana pour la Coupe du Monde. Information principale, l'absence du défenseur Alexander Djikou. Blessé, il est remplacé par Derek Lucassen, joueur du club chypriote de Paphos.
2: Hier, Antoine, la Tunisie entamait sa préparation en Autriche.
1: Déplacement à Vienne pour les Aigles de Carthage et une défaite frustrante, 1-0. Troisième match sur le banc pour Sabri Lamouchi, la Tunisie qui participera à sa 7e Coupe du Monde cette été dans un groupe F composé de la Suède, du Japon et des Pays-Bas.
2: Du côté du Cameroun, pas de Coupe du Monde. En revanche, les Lions Indomptables ne sont pas qualifiés, mais pas de match amicaux non plus.
1: Aucun stage, aucun match amical pour le Cameroun dans cette fenêtre FIFA, alors que d'autres nations africaines non qualifiées pour le Mondial ont choisi de se tester quand même avant les prochaines échéances. Officiellement, la FECAFOOT évoque la nécessité de ménager les internationaux après une saison éprouvante, mais au Cameroun, cette absence continue de susciter incompréhension et débat, Joël Wadem.
3: En juin, les Lions Indomptables resteront au repos. Dans un communiqué, la FECAFOOT justifie cette décision par la volonté de laisser souffler les internationaux après une saison jugée particulièrement éprouvante. Mais au Cameroun, cette explication ne convainc pas tout le monde, car il y a quelques jours, le sélectionneur David Pagou évoquait encore la possibilité de disputer deux matchs amicaux pendant cette fenêtre FIFA. Selon des sources proches du dossier, plusieurs propositions avaient été formulées. L'Iran, la Bosnie, l'Irak et l'Uruguay auraient approché le Cameroun. Finalement, aucun accord n'a été trouvé. En coulisses, plusieurs observateurs avancent des raisons financières dans un contexte budgétaire tendu pour la fédération. Sportivement, cette absence interroge. Non qualifié pour la Coupe du Monde 2026, le Cameroun disposait pourtant d'un temps précieux pour poursuivre sa reconstruction avant les éliminatoires de la CAN 2027. Dès septembre, les Lions Indomptables recevront les Comores, la Namibie et le Congo dans le groupe G. Entre repos assumé, opportunités manquées et arbitrage budgétaire, le silence des Lions Indomptables en juin reste au cœur du débat. Joël Wadem, Yaoundé, RFI.
2: Enfin chez les jeunes, jour de finale pour la CAN U17.
1: Vainqueur de sa demi face au Maroc au bout d'une irrespirable séance de tirs au but, le Sénégal épate, oui, mais la Tanzanie peut créer la surprise. Sénégal-Tanzanie, finale de la CAN des moins de 17 ans ce soir, 19h, temps universel. Hier, l'Égypte a décroché la troisième place en dominant le Maroc, 2-0.
2: Antoine Grenier, vous revenez dans une demi-heure, on va parler foot bien sûr, mais aussi peut-être un petit peu de Roland Garros. Notre chronique matière première sur RFI. Ce matin, on parle de la star des céréales. Le riz, après avoir fortement baissé en début d'année, les cours flambent depuis quelques semaines, plus 20% d'augmentation. Bonjour Aurélien Devernois.
4: Bonjour.
2: Alors, comme dans d'autres secteurs, le contexte international, Aurélien, évidemment, est en cause pour expliquer ce yo-yo des prix.
4: Dans un premier temps, le blocage du détroit d'Ormuz a laissé les grands pays exportateurs avec des stocks importants sur les bras, faisant baisser les prix. La Thaïlande a par exemple perdu l'accès à l'un de ses gros marchés, l'Irak. Même chose pour le premier exportateur mondial, l'Inde, qui a vu ses ventes de riz basmati dans le Golfe diminuer de 34% en mars.
2: Mais le cours du riz est fortement reparti à la hausse depuis fin avril, porté par le renchérissement des coûts de production provoqué par la flambée des prix des carburants.
4: Ainsi que la difficulté d'accès aux matières premières qui servent à fabriquer les engrais. Il y a également eu des effets rebonds. La Thaïlande, de nouveau, a par exemple du mal ces derniers mois à s'approvisionner en maïs pour nourrir les bêtes utilisées dans les rizières. Résultat, les agriculteurs se sont rabattus sur les brisures de riz pour les alimenter, maintenant la pression sur les stocks. Le prix des sacs en plastique a lui aussi augmenté, porté par le coût des hydrocarbures.
2: Autre facteur de la hausse des prix, Aurélien, les gros exportateurs ont choisi de privilégier leur marché intérieur en faisant des stocks.
4: Car la prochaine récolte risque de ne pas être aussi bonne que les précédentes, avec la confirmation du phénomène climatique El Niño, qui va provoquer cette année des températures plus élevées, peu favorables à la production rizicole. Les rendements devraient donc être plus faibles qu'habituellement, poussant les paysans à privilégier d'autres cultures.
2: Et alors, quelles conséquences finales sur les prix qui sont en train de rattraper doucement les niveaux connus en milieu d'année dernière.
4: Un négociant du secteur que nous avons contacté reste prudent. L'instabilité des cours durera au moins jusqu'à l'automne, période de récolte dans les grands pays exportateurs asiatiques. Le niveau de l'offre mondiale sera alors plus clair à ce moment-là, mais selon lui, la conjonction de tous les éléments précédemment cités feront que les prix ne repartiront pas à la baisse et que la tendance haussière devrait durer pendant au moins une année.
2: Aurélien Devernois pour l'info des matières premières. RFI à Kinshasa, il est 6h49. La République démocratique du Congo a 2 ans des prochaines élections. Elles se tiendront normalement en 2028. Et la CENI, la Commission électorale nationale indépendante, pointe dans son rapport annuel un manque de moyens l'empêchant de préparer sereinement ce scrutin. La CENI évoque des dettes héritées du cycle électoral de 2023, mais aussi son positionnement sur l'organisation d'un éventuel référendum pour changer la Constitution. Pour en parler, notre grand invité Afrique ce matin est le président de la CENI, Denis Kadima, répond à Patient Ligodi.
5: Denis Kadima, bonjour.
6: Bonjour Patient Ligodi.
5: Des cadres de l'Union sacrée évoquent publiquement un glissement du calendrier. Est-ce que vous, président de la CENI, vous excluez un glissement du calendrier électoral?
6: Comme en 2023, moi je ne travaille jamais en fonction d'un report. Bon, j'ai été nommé à ce poste pour organiser les élections et je n'ai jamais voulu avoir dans mon vocabulaire le mot glissement.
5: Pourtant, vous n'avez pas d'argent.
6: Il est important que le pays ne rate pas un cycle parce qu'il n'y a pas eu diligence du côté de la CENI. Chacun doit jouer sa partition parce que dès l'instant où on commence à reporter les élections, vous connaissez le pays, il y a beaucoup de tensions, il y a beaucoup de violences qui s'en suivent. Et puis, ce n'est pas bien pour la consolidation de la démocratie dans notre pays.
5: Et pourtant, la feuille de route que vous avez élaborée est aujourd'hui hors délai pour certaines opérations notamment.
6: Cela est vrai, mais n'oublions pas quand même que le pays fait face à une guerre qui dure et une guerre très sévère, très intense. Et les moyens sont orientés vers les efforts pour préserver l'intégrité territoriale de la RDC. Et si cela entraîne que le gouvernement ait moins de moyens pour s'occuper des questions électorales, nous comprenons. Mais cela ne nous empêche pas de chaque fois qu'on a l'occasion d'attirer l'attention du gouvernement sur le fait que il y a lieu de commencer déjà les préparatifs pour les élections, sinon nous risquons de rater l'échéance.
5: Une année est même déjà perdue.
6: Bon, une année est perdue, c'est vrai, mais nous devons faire des ajustements. Je ne pense pas qu'il soit déjà trop tard. Donc, nous pouvons faire des ajustements et avancer un peu plus vite, mais ça peut aussi signifier avoir un peu plus de moyens que ce que nous aurons pu demander si les choses avaient commencé bien avant.
5: Votre première recommandation au gouvernement, c'est de garantir les décaissements réguliers. C'est aussi la recommandation de votre rapport de 2023 et probablement le rapport de 2022. Qu'est-ce qui vous permet de croire que cette fois, ça sera différent?
6: Écoute, je suis mal placé pour répondre à cette question. Je pense que le ministre des Finances pourrait mieux vous expliquer la situation. Évidemment, nous sommes parmi ceux qui demandent l'argent. Et évidemment, le gouvernement ne peut nous les donner qu'en fonction de ses priorités et d'autres considérations peut-être que nous ne maîtrisons pas.
5: L'actualité en RDC aujourd'hui, c'est aussi ce projet de référendum pour éventuellement changer la Constitution. Quel est le positionnement de la CENI?
6: La CENI a le mandat. Là, je parle de la Constitution. La Constitution nous donne le mandat d'organiser les élections et les référendums. Nous sommes tenus à être toujours prêts pour les élections et pour les référendums. Évidemment, tout dépend. C'est une question éminemment politique. S'il faut un référendum ou pas, ça, on le laisse aux politiciens. Mais une fois qu'ils se sont mis d'accord, la CENI est tenue d'être prête pour pouvoir organiser. Je pense que l'expertise est là, mais il faut qu'on ait assez de temps. Techniquement, c'est quelque chose qu'on peut faire. D'ailleurs, un référendum est plus facile qu'une élection. Il n'y a que 2 choix, c'est oui ou non. C'est beaucoup plus facile.
5: Référendum, évidemment, facile à faire, mais il y a toujours cette question d'argent, des conflits armés, ces épidémies.
6: Bon, évidemment, là, je risque de glisser dans un champ qui n'est pas totalement le mien. Nous, la façon dont nous voyons les choses, c'est que, bon, il y a une élection qui est prévue et nous allons faire une analyse des risques. Quels sont les risques? La sécurisation, le financement, Les réformes, enfin, ça c'est pas un risque, mais c'est une contrainte parce qu'il faut améliorer toujours. Oui, ça, nous pouvons faire, mais évidemment, l'épidémie, c'est aussi une réalité. Ça, c'est des choses à prendre en considération, mais il reste que le Congolais, ça c'est mon analyse, le Congolais tient beaucoup à ses élections, à son cycle électoral. Le Congolais n'accepterait pas un glissement parce que ça sera perçu comme de la manipulation politique pour peut-être éterniser un groupe de gens au pouvoir. Donc il faut quand même que nous fassions notre part. L'épidémie est quand même assez localisée. Le pays a l'expérience dans cette matière-là. Mais il y a certes, je reconnais, il y a des contraintes. La sécurité, l'insécurité à l'Est, c'est aussi un problème majeur. Et là, la CENI seule ne peut pas se prononcer. Il faut que les autres, la défense, la santé, tout le monde entre dans la danse. Mais chacun doit faire sa part. Et nous, nous nous préparons toujours, mais en tenant compte de tout ce que vous avez énuméré là comme contrainte. On tient compte de tout, de tout cela. Mais l'essentiel, c'est d'avancer parce que le Congolais veut des élections. Le Congolais n'acceptera pas que des élus restent au pouvoir au-delà de leur mandat.
5: Denis Kadima, je vous dis merci.
2: Avec Patien Ligaudy, Denis Kadima, président de la CENI, la Commission électorale nationale indépendante, en RDC, grand invité Afrique d'RFI, un entretien à retrouver sur notre site RFI.fr. Juste avant le journal, c'est la Fabrique du Monde sur RFI et ce matin on parle d'Haïti. Bonjour Arim Lipold.
7: Bonjour Andréane, bonjour à toutes et à tous.
2: Alors pourquoi est-ce qu'on parle d'Haïti ce matin Arim? Eh bien parce que cette semaine, la nouvelle force de répression des gangs doit commencer ses opérations. Et le moins que l'on puisse dire, eh bien c'est qu'elle est très attendue.
7: Oui, car les gangs qui contrôlent désormais 90% de la capitale Port-au-Prince ne cessent de progresser. Presque 400 personnes sont mortes le mois dernier dans les affrontements entre groupes armés à Cité-Soleil et à Croix-des-Bouquets. Ces violences ont poussé des milliers de personnes à fuir leurs maisons. La puissance des gangs, Andréane, est telle que l'un d'eux a pris le contrôle d'une centrale électrique près de Port-au-Prince. C'était la semaine dernière, alors que la capitale est secouée par des pannes d'électricité. Les hommes armés réclament 8 heures de courant par jour pendant la Coupe du Monde à laquelle les Grenadiers, l'équipe nationale, participent pour la deuxième fois de leur histoire. Donc cette occupation de la centrale a été très très commentée dans les médias haïtiens qui parlent d'une énième humiliation des autorités de l'État, un État qui, selon la presse locale, ne cesse de reculer face aux gangs.
2: Et alors, Arim, en quoi cette nouvelle force d'intervention est différente de la précédente qui, elle, n'a pas donné de résultat?
7: Oui, en fait, la précédente force, la MMAS, dirigée par les Kenyans, était sous-équipée, sous-financée. Elle n'a jamais dépassé les 400 policiers. La nouvelle force veut plus robuste. Elle doit à terme atteindre 5500 hommes, dont la plupart seront des militaires, avec le mandat de procéder à des arrestations. Son chef, un général mongol, a pris ses fonctions il y a 2 semaines. Leur priorité sera dans un premier temps de sécuriser les infrastructures critiques, telles que les ports, les aéroports et les principaux axes routiers, sachant qu'aujourd'hui, tous les accès à Port-au-Prince sont contrôlés par les gangs. Mais la tâche de cette nouvelle force reste un défi immense. Pour l'instant, leur force de frappe se résume à 800 soldats fournis par le Salvador, le Guatemala et le Tchad. Et en face, vous avez près de 200 gangs qui sont actifs dans le pays, dont la moitié qui sévit à Port-au-Prince et dans ses alentours. Et d'après l'ONU, la moitié des membres des gangs, eh bien, ce sont des enfants, ce qui rend les opérations de la force de répression des gangs particulièrement délicates.
2: Et l'objectif final, Arim, c'est donc d'éradiquer les gangs.
7: Alors, sur cette question, Andréane, la communauté internationale a mis un peu d'eau dans son vin. On ne parle plus d'en finir une fois pour toutes avec ces groupes armés, mais d'affaiblir leur capacité opérationnelle, par exemple celle d'occuper une centrale électrique et de permettre à la police, donc à l'État, de reprendre petit à petit des territoires aujourd'hui occupés par les gangs. Une situation qui est évidemment un cauchemar pour les habitants qui font aussi face aux violences de la police. L'ONU dénonçait récemment encore des exactions extrajudiciaire menée par la police et par des mercenaires de la société Vectus Global, des exactions commises en toute impunité. En tout cas, du succès ou non de la répression, de la force de répression de gang dépendra aussi de l'organisation des élections dans ce pays, dans Haïti. Haïti, le dernier scrutin remonte à 9 ans et demi et officiellement, le gouvernement veut encore organiser un scrutin cette année, mais personne n'y croit vraiment.
2: Arim Lipold pour notre rendez-vous La Fabrique du Monde sur RFI. Merci beaucoup Arim, passez une bonne journée. Dans une minute, le journal.
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1: Les habitants de Rusha n'en finissent plus de compter leurs morts, 105 au moins dans la région depuis le début du mois de novembre.

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Il est très exactement 11 heures.

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4: Il y a beaucoup de gens qui ne connaissent pas le secret d'une humiliation qui s'est distillée. Quand l'humiliation s'est distillée, acclame Jésus. Les hommes savent, les hommes aussi doivent témoigner. Il va donc éclater aussi sa gloire en public. Vous deviendrez un sujet de controverse. Vous deviendrez un sujet de controverse. Oh yes, by the grace of God. Il n'est pas possible que Jésus te touche et que tout le monde te comprenne. Ça, ce n'est pas Jésus. Ça, c'est le sorcier de votre quartier qui t'a touché. Lorsque Jésus te touche, il y a des hommes qui doivent dire, ce n'est pas possible. Il y a des hommes qui doivent dire, ça, ce n'est plus normal. Tu deviens, je disais bien, un sujet. C'est-à-dire qu'on te prend, on t'étudie, on t'examine et on ne conclut pas bien. Ça tombe sur toi. Le miracle soudain, le miracle de Dieu, le toucher de Dieu, le nifal t'atteint. Automatiquement, au milieu de ces hommes qui parlent, il y aura des hommes qui diront, Dieu a fait. D'autres diront, c'est le diable. Ça doit arriver. Si ça n'arrive pas, je disais, c'est pas Dieu, c'est ton grand-père. Ça doit arriver.
5: Shalom bien-aimé dans le Seigneur Jésus-Christ. Aujourd'hui, la servante de Dieu Joël Gloria Cabassel, pasteur principal de l'église Assemblée évangélique Nouvelle Alliance de Kinshasa, parle de choses qui arrivent dans la vie, lorsque le miracle de Dieu nous touche. Qu'y a-t-il dans votre main ? Cette question que Dieu posa à Moïse doit nous interpeller, elle doit nous rappeler ce que nous possédons dans notre main, le bâton de Dieu. Ce que nous tenons dans notre main, nous le possédons. Moïse possédait donc l'autorité de Dieu. Ainsi, alors qu'il se sentait incapable d'accomplir la mission, Dieu montra à Moïse qu'il possédait quelque chose de puissant, son autorité. À ce moment-là, Moïse reçut le toucher surnaturel de Dieu, et dès lors il put accomplir de nombreux miracles, non pas par ses compétences, mais par les compétences de Dieu. Lorsque Dieu nous visite, beaucoup des choses, le miracle, s'accomplissent dans notre vie. Ce n'est pas nous qui agissons, mais Dieu. Sa puissance est sans limite, et avec de petites choses, il peut en faire de très grandes. Cela est également valable pour notre vie quotidienne, quelle que soit notre situation au travail, les personnes qui nous entourent, les difficultés qui se dressent devant nous, nous pouvons garder une entière confiance en Dieu car il est au contrôle. Voici ce qui arrive dans notre vie, lorsque la manifestation de la puissance et de l'intervention de Dieu qui apporte une révélation de sa présence et de la liberté dont il use pour accomplir ses desseins dans ta vie. 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
4: Jean 9, 24 à 25. Jean 9, 24 à 25, voyez comment ces choses n'ont pas commencé aujourd'hui. Jean 9, 24 à 25, lisons l'écriture. L'aveugle né dont nous parlons depuis 14 jours. Pour la deuxième fois, les pharisiens appelaient l'homme qui était aveugle. Donc on l'avait déjà appelé. Ça c'est la deuxième fois. Ils te poseront la question plusieurs fois. Et toi tu auras la même réponse, c'est Jésus qui a fait. Les pharisiens appelaient l'homme qui était aveugle et lui disaient, dis la vérité devant Dieu. Nous le savons. Celui qui t'a guéri est un homme pécheur. Celui qui t'a guéri est un homme. La suite, la réponse. Il leur répond. Je ne sais pas si c'est un pécheur. Mais je sais une chose. J'étais. Maintenant. Ça tombe sur toi. Localisation au nom de Jésus. Le problème n'est pas ce que vous dites. Le problème, c'est ce que je sais. Les pharisiens sont tellement toxiques qu'ils viennent dire à cet homme, nous connaissons celui qui a fait ça. C'est un pécheur. Bon, si vous savez qu'il est pécheur, pourquoi vous posez la question? Il y a des hommes toxiques comme ça dans la vie. Peut-être qu'il est à côté de toi, je ne sais pas, parce que la vie est compliquée. Des personnes qui viennent vous poser des questions, quand vous donnez des réponses, ils ont leur propre réponse. Mais pourquoi tu poses la question? Les gens toxiques, ça n'a pas commencé aujourd'hui. Depuis, avant même Jésus, ils existaient. Ils disent à cet homme, il est pécheur, mais dis-nous, qui t'a guéri? Le gars a une merveilleuse réponse, que l'Éternel t'aide à avoir ce genre de réponse. Arrête de fuir les gens parce qu'on te critique, tu te caches comme ça. Il faut regarder les gens dans les yeux et tu réponds. Est-ce que quelqu'un m'entend? Cet homme est en train de dire, je ne sais pas si c'est un... Je ne sais pas. En d'autres termes, ça ne m'intéresse pas. Parce que vous qui êtes bon, j'étais avec vous ici. Bon, ça lié l'autre côté, frère. C'est ça même la phrase. J'étais avec vous ici. Vous qui êtes saints, vous qui parlez en langue, vous qui êtes je ne sais pas comment, vous sortez des familles pastorales et tout ça. Vous n'avez rien fait pour moi. J'étais avec vous. Vous m'avez donné quoi? Rien. Celui-là, vous ne le connaissez même pas bien parce que vous posez la question. Quand on pose la question, c'est qu'on n'a pas la véritable réponse. Vous dites qu'il est pécheur. Moi, je m'en fous. Qu'il soit pécheur ou pas, c'est que je sais. J'étais. Que quelqu'un conjugue ce verbe au nom de Jésus avant la fin de Siloé. Avant la fin de Siloé, que toi aussi tu conjugues ce verbe là au passé. Que tu dises aussi, j'étais. J'étais. Début Siloé, j'étais. Là, je vois clair. Comme je te l'avais dit la semaine passée, non seulement je vois, mais je vois clair. Personne ne va me tromper. Tout ce que je dois voir dans ma destinée, je vois. Que tout ce que tu dois voir dans ta destinée, même les points et les virgules, que tu les voies, ça te localise. Je vois clair. Mon frère, lorsque Jésus opère un miracle sur ta vie, I tell you the truth. Ce n'est pas possible que Jésus opère et que les hommes ne se posent pas des questions. Les hommes se poseront la question. Ça va créer un monde autour de toi. Je veux te dire une chose que tu dois savoir. Tu cherches le miracle, ça a déjà commencé, je le crois. Mais le genre de miracle que tu cherches, c'est le genre de miracle qui fait disparaître des amis. You have to get ready. Tu dois être prêt à ce que tu cherches. Il ne faut pas être comme un enfant là, comme ça. Non, tu veux seulement le miracle sans comprendre les retombées. Ce que tu cherches va faire de toi un Lucky Luke. Est-ce que quelqu'un m'entend? Lucky Luke était l'homme seul, l'homme solitaire. On dit bien un cowboy solitaire. Ce que tu cherches là n'attire pas les amis. Ce que tu cherches fait l'effet des ennemis. L'ami du lundi sera l'ennemi du mercredi. Ça tombe sur quelqu'un, ça te localise. Quelqu'un a compris donc que le mercredi, il vivra quelque chose de spécial. Lorsque tu cherches le miracle inédit, ça crée des adversaires. Parce qu'il y a des hommes qui vont dire, ça ne peut pas être Dieu. Il est allé quelque part. Oh, l'homme animal croit toujours que c'est le diable qui fait des choses spectaculaires. Le diable n'est rien. Le diable n'a rien créé. Le diable n'est qu'un grand imitateur. Même l'ange de lumière, il arrive à imiter l'ange de lumière. Pour vous dire qu'il n'arrive pas à faire grand chose. Les choses glorieuses sont auprès de notre Seigneur. Est-ce que quelqu'un m'entend bien? Oh, que Jésus nous fasse grâce. Lorsqu'il y a un accident entre ta foi et sa main, des choses incroyables arrivent. Est-ce que quelqu'un m'entend bien? Voilà pourquoi il faut que tu prépares ton cœur à ce qui va arriver. Prépare ton cœur. J'ai vu plusieurs fois des gens vivre des miracles incroyables, mais vivre dans la tristesse. Pourquoi? Parce qu'ils ne s'attendaient pas à ce que ce miracle crée autant de controverses autour de lui. Profite de ton miracle. J'ai envie de dire, enjoy your miracle. Profite, bénéficie. Donc, jouis de ton miracle. Ne laisse pas les hommes, à cause de leur manière de voir, détruire la joie que tu auras du miracle. Le miracle qu'Adonai fera en ce mois, ou même pendant Siloé, que personne ne t'empêche d'en profiter au nom de Jésus. Je vais te donner un conseil gratuit et tu vas m'aider à le dire à ton frère qui est à tes côtés. Peut-être que moi, il ne va pas bien m'entendre. Dis à ton frère qui est à tes côtés, ne commets pas l'erreur du pasteur Joël. Dis à quelqu'un d'autre encore, ne commets pas l'erreur du pasteur Joël. Ne commets pas mon erreur. Moi, j'ai fait beaucoup d'erreurs en cette matière. Et je ne cesserai de le dire. Moi, j'en profite de le dire du haut de la chair. Pour moi, c'est comme me repentir sans cesse devant Dieu. Même si je m'étais déjà repenti. Ne commets pas mon erreur. Mon erreur a certainement créé le blocage des miracles de plusieurs. Lorsqu'Adonai a commencé à faire certains miracles, tellement qu'il y avait trop de controverses autour de mon nom, ça se distillait tellement que j'ai dit à l'église, on ne témoigne plus. J'ai arrêté le témoignage à l'église. J'ai ordonné qu'on ne témoigne plus. Pasteur, vous vous rappelez? J'ai dit on ne témoigne plus. Parce qu'il y avait des miracles et il y avait des prodiges. Le miracle est une chose, le prodige aussi est une autre chose. C'était arrivé à un point où il y avait même des apparitions physiques. Quelqu'un pouvait venir, moi je suis du haut de la chair, mais elle vient témoigner en disant j'étais avec le pasteur Joël sur Ngouma. Physiquement, par la nuit, à 15h, à 16h. Et elle a des témoins autour d'elle qui peuvent attester que oui, on était avec elle. Il y avait des choses tellement étranges que malheureusement les chrétiens ne supportent pas. Mais les mêmes chrétiens disent Jésus est puissant. Jésus est au-delà de ton imagination. Donne-moi un amen que je te dise quelque chose. Jésus est au-delà de tes calculs, mon frère. C'est ce que je ne comprends pas avec les chrétiens. Je ne veux pas dire les chrétiens congolais. Je vois que tous les chrétiens...

pas préparé, j'ai dit on arrête ça. Et quand j'ai dit on arrête le témoignage, les miracles, le prodige aussi au milieu des gens s'est arrêté. Comme les vases qu'on remplissait par la femme ordonnée par le prophète. Ça s'est arrêté. Et directement, alors que Jésus était en train d'amener les gens dans une autre dimension, dans une autre dimension de gloire, que ton cœur soit préparé à ce que Dieu veut faire. Ne sois pas seulement en train de dire, Jésus donne-moi, sais-tu ce que tu demandes? Es-tu préparé à perdre les amis? Parce que les amis vont dire que tu as touché au gris-gris. Est-ce que tu es prêt? Est-ce que tu es prêt à écouter les gens que tu aimes? Comme je te l'avais dit ici, l'offense n'est pas le problème. C'est celui qui tient le couteau qui est le problème. Es-tu prêt à écouter quelqu'un que tu respectes, que tu sais être chrétien, qui a fait un parcours avec Jésus, dire que pasteur Joël est entré prendre les fétiches quelque part, qu'elle en foute les gens avec des gris-gris, que ce qui se passe là-bas, ce n'est pas Dieu? Est-ce que tu es prêt? Est-ce que tu es prêt à voir quelqu'un que tu respectais au plus haut niveau, pas à cause de son argent, mais à cause de sa spiritualité, mais douter de Dieu parce qu'il a vu le miracle de Dieu? Est-ce que tu es prêt à entendre ça? Lorsqu'il n'y a pas de controverse, peut-être que Jésus commence au début, peut-être qu'il te cache un peu, mais quand Adonai te touche vraiment, les hommes vont parler. Il y a des hommes qui doivent dire, ce n'est plus normal. Ça n'a pas commencé aujourd'hui, on a lu le verset. Cet homme aveugle-né, imagine-toi, bébé aveugle, il grandit aveugle, il court dans tous les sens, 4 ans, 5 ans, aveugle. Il devient adolescent, il est toujours aveugle. Mais le jour où il vit le miracle, vous osez dire que celui qui t'a fait ça est un pécheur. Le cœur de l'homme, l'homme a toujours été comme ça, il n'y a rien de nouveau sous le soleil. Mon erreur a été de ne pas supporter les chocs. Je n'avais pas supporté les chocs. On parlait négativement de moi pratiquement dans tous les quartiers. Et je parle de l'église centrale. Et de ce côté-là, il y a un camp militaire. Non, c'était terrible là-bas. Terrible. C'est comme si tout ce qui restait, c'est qu'ils mettent des banderoles à mon nom. Ils avaient distillé négativement mon nom à une dimension. C'est Jésus qui gardait les âmes. La dimension avec laquelle il parlait. À un moment, je m'enfermais dans la chambre. Je dis, Seigneur, je suis fatigué. Je vais arrêter d'abord. Je vais prendre un break. Jésus me dit, c'est quoi ça? Tu blagues? Tu prends les micros, tu te lèves. Je dis, alors je vais arrêter le témoignage. Qu'il n'y ait plus de témoignage. Le cœur n'était pas préparé. Je disais au Seigneur, visite ces gens. Mais quand Dieu avait commencé à visiter, mon cœur n'était pas préparé. Mon cœur était fragile face au parler des hommes. Face à ce que quand je voyais des personnes que j'honorais en train de dire des horreurs, ça me blessait. Mais écoute, j'ai compris que être blessé est une volonté. Yes. Être blessé est une volonté. Si tu ne veux pas être blessé, tu ne seras pas être blessé. Tu ne seras pas blessé. On choisit d'être blessé ou de ne pas. C'est ce que j'aurais dû faire. Pourquoi? Mais parce que je savais d'où venaient ces miracles. Je connaissais la source. Mais j'ai laissé le serpent, le diable, atteindre mon cœur. Le serpent a atteint mon cœur parce qu'il voulait arrêter quelque chose. Et il a réussi. Il avait réussi. Il a arrêté ce qui devait s'arrêter en atteignant mon cœur. Voilà pourquoi la Bible dit, touchez le berger, frappez le berger. Les brebis se dispersent. Le diable avait calculé. Le diable a dit, ok, je vais toucher là-bas. Et je vais vous dire une chose. Ce qui faisait encore mal dans l'histoire, c'est lorsque tu mets sur table les sacrifices, la consécration, et tu entends les gens dire, c'est le fétiche. Aide-moi, ne souffre pas. Aide-moi à dire encore à un frère, ne commets pas l'erreur du pasteur Joël. Que ton cœur soit préparé. Ce que Dieu va te donner va éloigner des gens qu'ils partent. Ce qui compte, c'est que tu vois clair, mon frère. Tu ne vas plus dépendre des gens qu'on te tienne à la main. J'ai envie de dire quelque chose. Le cœur de l'homme est mauvais. Oyebi, ils sont en train de t'acculer. Ils veulent briser ton miracle.

0: tu dépendes d'eux. Pour qu'à chaque instant tu les appelles, aidez-moi à aller me laver. Aidez-moi à aller à Siloé. Aidez-moi à aller au temple. Maintenant que tu vois clair, tu vas marcher seul et compte sur Dieu. Ce qu'il raconte ne te concerne. Viens avec moi, ça ne me concerne pas. Ça ne te concerne pas. Pourquoi? Parce que tu sais en qui tu as cru. Sois prêt à perdre les gens. Sois prêt aussi à voir de nouvelles personnes qui croient en ton Dieu. Sois prêt que certaines personnes disent, ah, on ne savait pas que Dieu agissait toujours comme ça. Est-ce que quelqu'un m'entend bien? Sois prêt à ça. Ne laisse pas ton cœur se briser à cause de ce que Dieu a donné. Savoure le miracle. Célèbre le miracle. Jésus n'est pas un homme. Il est le Dieu des choses étranges. Tu dois être préparé à supporter le coup du miracle. Est-ce que quelqu'un me capte? Prépare ton cœur. Et je vais te donner des petites astuces pour garder ton cœur. Parce que Dieu fera des choses glorieuses. La première chose que tu dois faire, tu dois avoir l'attitude de gratitude envers le Seigneur. L'attitude de gratitude envers le Seigneur. N'oublie pas que c'est un miracle. Et remercie continuellement le Seigneur. Focalise-toi sur le Seigneur. Lorsque Dieu t'accorde un miracle, il a fait de toi un modèle. Il a fait de toi un instrument de gloire. C'est une grâce. Ne cesse pas de multiplier les actions de grâce lorsque le Seigneur fait un miracle dans ta vie. Les actions de grâce attirent l'atmosphère du miracle. Jésus aime la reconnaissance. Ainsi, quand il a guéri 10 lépreux, le seul qui est venu dire merci, il lui a posé la question. Où sont les autres? Pourquoi il n'y a que toi qui viens dire merci? Ce verset m'a toujours plu parce que Jésus réclame le merci. Il revendique un merci. Lorsque Dieu te visite, n'oublie pas de remercier le Seigneur continuellement. J'insiste, je dis continuellement. Je ne dis pas seulement le jour où tu témoignes ici, on acclame, on saute pour Jésus et puis c'est fini. Focalise-toi. Deuxième manière de garder son cœur. Ne doutez pas en un instant. Ne doutez pas de la source qui vous a visité. Ah, ne doutez pas. Les hommes vont créer le doute en vous. Les hommes vont critiquer. Les hommes vont râler. Les hommes vont dire, certainement, il est allé au Nigeria. Mais qu'est-ce qu'il y a au Nigeria là-bas? Il y a des humains. Les hommes vont dire, il est allé au Bénin. Mais qu'est-ce qu'il y a au Bénin? Il y a des êtres humains. Les hommes vont dire des choses. Mais ne doute jamais de la source. Est-ce que tu connais la source qui t'a béni? Si tu connais la source qui t'a béni, ne doute pas. Reste focalisé sur la grâce que tu as reçue. Pendant que les hommes doutent, toi élève ta voix, parle de Jésus. Ah, ça localise une famille. Plus les hommes disent c'est le serpent, toi crie que c'est Jésus qui t'a visité. Hurle que c'est Jésus qui t'a visité. Plus les hommes sont en train de dire, nous on trouve ça suspect. Il a un grand-père féticheur. Moi et mon grand-père égale 00 quelque chose. Est-ce que quelqu'un m'entend? Parce que même le sang qui coule dans mes veines a été restauré par le sang de Jésus. Donc, il ne faut pas dire c'est à cause du grand-père. Il ne faut pas dire que non, non, c'est la sœur de mort-mort. Mon frère, c'est Jésus qui a accompli. Donne-moi un amen normal. Ne doute pas de la source. Qui t'a visité? Es-tu sûr que c'est Jésus qui t'a béni? Je pose la question. Est-ce que toi, tu entres chez le marabout? C'était la question. Il faut répondre. Si tu es déjà entré, il faut aussi me dire, c'est... pasteur, je suis déjà entré. Que Dieu me pardonne. Est-ce que toi, tu entres chez les féticheurs? Est-ce que toi, tu crois d'abord qu'un marabout peut te donner quelque chose? Maintenant, moi, je pose la question. Pourquoi ils sont d'abord toujours sales? Ou il y a des propres marabouts aussi? Pourquoi les marabouts sont un peu bizarres, façon, façon? Tu entres chez lui? Ah, ce n'est pas possible. Que Dieu ait pitié de ceux qui sont entrés là-bas. Que Jésus vous délivre du mal. Est-ce que toi, tu es déjà entré chez les voyants sataniques? Celui qui est ta source, c'est qui? Ne doute pas du miracle, c'est Jésus qui a donné. Fais comme ce monsieur-là. Le monsieur a dit, je m'en fous. Vous appelez comme vous voulez. Tout ce que je sais, c'est que moi, je n'étais rien au début de Siloé. Mais maintenant là, l'Éternel m'a fait voir clair. ça localise quelqu'un. Que quelqu'un dise, je verrai clair à Siloé. Mon frère, si quelqu'un ne parle pas, il faut te méfier. Regarde à l'autre, dis-lui, à Siloé, je verrai clair. Ne doute pas, c'est Jésus qui a donné. Même s'ils appellent ça Belzéboul, toi tu appelles ça Jésus. J'aime dire aux gens, on n'a pas le contrôle des cœurs des hommes. On n'a pas le contrôle des pensées des hommes. Les hommes sont libres de penser. Les hommes sont libres de déduire. Mais toi tu es libre de dire ce que tu crois. Tu es libre de déclarer ce dont tu crois. Plus ils disent le serpent, toi crie Jésus. Et si je veux ouvrir une parenthèse importante, je crois que les élus doivent entendre ça. Mon frère, arrêtez avec cette attitude-là. Je refuse de trop vous choquer. Donc je vais seulement dire, arrêtez avec cette attitude-là. Ou quand Jésus te visite, tu dis, je ne peux pas témoigner devant les gens parce que si je témoigne devant les gens, il y a beaucoup de choses. Vous savez, il y a beaucoup de choses. Le Dieu qui a eu pitié de toi, il a tenu compte de tout ce qu'il y a autour de toi. Je veux vous dire la vérité. Lorsque vous refusez de témoigner la grandeur de Dieu, c'est une stratégie du serpent. Retiens bien ça. C'est l'œuvre du serpent appelé le dragon. Le diable. Le diable ne peut pas empêcher que vous soyez touché par Dieu. Mais le diable peut vous museler pour que vous ne témoigniez pas. Et c'est là où il vous attend. Ne ratez pas de faire la propagande de Dieu. C'est la troisième manière de protéger votre cœur. Ne ratez pas de faire la propagande de Dieu. Donnez-moi Jean 20, 17. Jean 20, 17. Ne ratez pas de faire la propagande de Dieu. Les quatre frères, venez ici s'il vous plaît. Tenez-vous debout en regardant le peuple. Je veux expliquer ça. Jésus avait raison. On va d'abord lire l'écriture. Jésus lui dit, ne me retiens pas. En effet, je ne suis pas encore monté vers le Père. Mais va trouver mes frères. Et j'aimerais que quelqu'un le dise avec autorité. Et dis-leur. C'est ce que Jésus attend de toi. Parle. C'est ce que Jésus attend de toi. Dis-leur. De ma part. Va leur dire. Ce qui compte pour Jésus, ce n'est pas ce que les frères vont penser. Ce qui compte pour Jésus, c'est ce que toi tu vas leur dire. Que toi tu ouvres ta bouche et que tu dises, Jésus m'a visité. Ce qui compte pour Jésus, ce n'est pas ce que les autres vont. Voilà. Lorsqu'il y a ces quatre personnes dans le parcours. Monsieur, faites un peu une file comme ça. Voilà. Lorsqu'il y a ces gens dans votre vie, et celui-ci dit, ce n'est pas un miracle, c'est quelque chose de sorcellerique. Celui-ci aussi commente. Forcément, il est allé voir son grand-père au village, il est marabout. Celui-ci aussi parle. Pendant qu'il parle autour de vous, vous entendez tout ça. Et vous venez chez lui, vous lui dites, Jésus a fait. Jésus a agi. Pendant que vous parlez ici, eux parlent aussi. Jésus a accompli. Eux continuent de parler. Qu'est-ce que ça fait dans votre cœur automatiquement? La première chose, c'est que ça vous rend fort. Vous n'êtes plus atteignable. Les gens parlent, mais ça ne vous atteint pas. Non seulement ça, la deuxième chose, c'est que ça fait de vous une personne convaincante et convaincue. Vous êtes convaincante parce que vous avez été convaincue. Vous êtes tellement convaincu que tout ce qu'ils disent ne dit rien. Ils crient, vous criez, Jésus a fait. Ils parlent, vous dites, Jésus est puissant. Ils racontent, vous dites, ah, tu sais ce que Jésus a fait, il peut le faire pour toi. Jésus est en train de dire, va leur, dis-leur. Dis-leur ce que j'ai fait. Oh, il n'y a pas un miracle honteux. Je reprends. Il n'y a pas un miracle. Il n'y a pas un témoignage. Parle de Jésus. Dis aux hommes. Dis aux femmes ce que Jésus a fait pour toi. Tu étais un homme de boîte de nuit. Aujourd'hui, tu es libéré totalement. Dis-le aux hommes que Jésus m'a délivré. Il n'y a pas que le miracle du paralytique ou de l'aveugle, mais il y a aussi le miracle du détachement du péché. Jésus a accompli un grand miracle. Dis-le. Toi, tu veux nous faire croire que tu es saint. On sait que tu n'es pas saint. Dis-le. Ainsi, j'ai l'habitude de dire. Comment je veux le dire? N'enterrez pas votre passé. Tout ce que vous devez faire, c'est de ne pas vivre en dépendant de ce passé. Mais ne l'enterrez pas. Parce que quand Jésus vous agit dans votre vie, vous devez montrer aux hommes d'où vous venez. Montrer aux hommes ce que Jésus a fait. Est-ce que quelqu'un m'entend bien? Aujourd'hui, tu as honte de Jésus dans tous les domaines. Tu as honte de Jésus. Tu es devenu ingrat sans te rendre compte que tu es devenu ingrat. Ajoutez à cela, Jésus agit à Siloé. Mais parce que les gens parlent, tu dis je ne veux pas parler. Moi, je garde ça pour moi. Jésus m'a visité en privé. Je veux garder ça. Qui t'a dit que c'est ce que Jésus attend de toi? Jésus a dit à cette femme, va. Va leur dire. Est-ce que quelqu'un m'entend? Jésus a arrêté d'accomplir des miracles dans ta vie parce que tu t'es tu. Tu as décidé de te taire. Mon Dieu, je prie qu'avant la fin de Siloé, que Dieu crée un grand système de controverses autour de toi. Qu'autour de toi, les hommes se posent la question, il est entré où? Et toi, tu donneras l'adresse parce que Jésus est vivant. Jésus n'est pas un homme. Est-ce que quelqu'un m'entend?
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2: Notre peur la plus profonde n'est pas d'être inapte. Elle est que nous puissions être dotés d'un pouvoir sans commune mesure. On n'apporte rien au monde en se dévalorisant. Il n'est pas éclairé de se faire plus petit que l'on est, simplement pour rassurer les autres autour de nous. Si nous nous libérons de notre propre peur, notre présence seule pourra aussi libérer les autres.
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3: Madame, messieurs, bonjour et bienvenue à l'écoute de notre journal de la mi-journée dont voici les titres. Colère de la société civile après l'attaque terroriste en ville de Beni. Elle parle d'inadmissible cette atrocité de la proximité des endroits ciblés avec les objectifs militaires.
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3: 1er juin de chaque année, les parents du monde entier sont à l'honneur pour leur engagement et leur rôle fondamental dans l'éducation et le développement des enfants sur la planète. Journée internationale décrétée par les Nations Unies.
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3: À la présentation de ce journal, je suis Martin Lécou. La coprésentation est de Clémence Nengo. Face à la persistance des massacres des civils dans l'est de la République démocratique du Congo, Julien Paluku Kaungia propose une piste de solution des 5 piliers. C'est notamment l'adaptation de la stratégie militaire et les prix de la chaîne de financement du mouvement pour mettre fin à l'activisme terroriste des ADF. Il s'est exprimé dans une nouvelle tribune intitulée « Comprendre les ADF en bref, origine et évolution » publiée dimanche 31 mai. Martial Bendelo nous a fait les points.
8: Dans cette tribune, l'ancien gouverneur de la province du Nord Kivu situe la vague intense et systématique des massacres des civils dans la région de Beni en octobre 2014. Il souligne que plusieurs opérations militaires contre ce mouvement terroriste, notamment sous le commandement des généraux Mbuyi en 2005 et Bauma avant les opérations conjointes FRDC et UPDF. À l'origine des ADF, il évoque une confusion des mouvements d'opposition frustrés par le régime du président ougandais Yoweri Museveni à partir de 1986. 9 ans plus tard, soit en 1995, les dissidents musulmans de l'Uganda Muslim Freedom Fighters s'allient au groupe National Army for the Liberation of Uganda, NALU, donnant naissance à ADF NALU. Julien Paluku Kaungia poursuit que face à la supériorité militaire de l'armée ougandaise, les ADF ont été chassés de leur base initiale, traversant la frontière congolaise entre les années 1995 et 1996. Le groupe s'est installé dans les montagnes du Rwenzori sous la tolérance du président Mobutu Sese Seko qui tentait de déstabiliser le régime de Museveni, souligne-t-il. En ce qui concerne les motivations des tueries actives, l'expert en management des conflits armés dans la région des Grands Lacs parle d'armes de dissuasion militaire tendant à forcer l'armée congolaise à interrompre ses opérations et punir la population suspectée de collaborer avec les forces armées de la République démocratique du Congo. À celle-ci s'ajoute l'exploitation des ressources telles que or, bois d'œuvre, cacao et l'intégration des ADF au sein de l'État islamique en mettant en scène leur cruauté afin de continuer à recevoir des financements extérieurs et d'attirer des recrues venant de l'Ouganda, Tanzanie, Kenya et Rwanda. Pour éradiquer ce phénomène, Julien Paluku préconise l'adaptation de la stratégie militaire à la guerre asymétrique, la coupure de la chaîne de financement et d'approvisionnement, mais aussi le nettoyage de la chaîne de commandement et la lutte contre les complicités. Il insiste également sur les perspectives du désarmement, démobilisation pour les combattants congolais et le rétablissement de la justice pour les victimes.
3: Et ces massacres au quartier Ngadi en ville de Beni la nuit de samedi au dimanche fait état des nouveaux corps découvert hier lundi 1er juin. C'est qu'annonce la coordination urbaine de la société civile de Beni. Les forces vives appellent les gouvernements à prendre ses responsabilités pour arrêter ces massacres à répétition contre les civils innocents. Les détails dans cet élément de Patrick.
5: Lundi 1er juin 2026, la circulation est normale à Beni, pendant que la veille, c'était des manifestations de colère à la suite des massacres perpétrés par les ADF au quartier Ngadi, ayant fait des dizaines de morts, en majorité les peuples pygmées. Maître Pépin Kavota, président de la société civile en ville de Beni, qui dénonce ces massacres, parle d'autres corps retrouvés ce lundi dans la brousse et interpelle les autorités.
9: Bon, il ne faut pas dire que la ville de Beni était secouée, mais la ville de Beni était devenue une boucherie humaine. Une boucherie humaine parce qu'il y a une quinzaine de personnes qui ont été tuées. Et nous avons des informations qu'il y a d'autres corps qui venaient d'être découverts vers Vemba. Et le quartier Ngadi et ses avirons ont tenté de saigner, de pleurer des morts.
5: Jackson Tsinzaera, activiste des mouvements citoyens, appelle de son côté la population à rester soudée derrière les FRDC pour faire face aux ADF.
10: Nous appelons aussi la population de ne pas continuer à doigter nos FRDC parce que les FRDC, c'est la seule armée que nous avons. Aujourd'hui, avec la résistance populaire par rapport à la guerre, à l'agression par les Rwandais, ils peuvent aussi utiliser leur méthode parce qu'on connaît que l'ADF, c'est le ralliement du Rwanda. Et aujourd'hui, ils sont en train de vouloir diviser la population avec son armée. Et c'est là que nous appelons la population à la vigilance et à ne pas se désolidariser avec notre armée.
5: Soulignons que les corps de toutes ces victimes seront enterrés le mercredi prochain, selon les sources de la société civile. Patrick Sialouha, Beni, RTVH.
3: Clémence Nengo, vous nous dites que cette incursion rebelle fait également objet des réactions de la société civile d'Oge.
11: Nouvelles attaques de rebelles ADF en Ngadi le week-end dernier. La société civile d'Oicha tape du poing sur la table. Elle dénonce vigoureusement ce qu'elle qualifie de la passivité de l'armée et une politique de deux points, deux mesures de la part du gouvernement comparativement à la guerre du M23. La société civile noyau du chef-lieu du territoire de Beni appelle la population à la vigilance accrue et de maintenir l'alerte chaque fois qu'elle constate un mouvement suspect. Darius Siaira, premier rapporteur de cette structure, déplore aussi l'inefficacité de l'état de siège face aux enjeux sécuritaires.
12: La situation de l'ADF préoccupe moins le gouvernement central. Pourquoi ? Parce que quand il s'agit de traques, par exemple des M23, on voit vraiment tout un arsenal militaire avec des drones être mobilisés pour, n'est-ce pas, traquer les M23. Mais quand il s'agit des ADF, on voit vraiment une insouciance du côté des autorités politico-administratives, surtout le gouvernement central. Comment

0: avec seulement 3 territoires que le gouvernement provincial est en train de gérer, incapable de les sécuriser, couplé avec les 2 villes. C'est inacceptable. On sent qu'il y a de la légèreté. Et d'ailleurs, la preuve éloquente est que l'ennemi est allé même opérer dans les périphéries de la résidence du gouverneur de la province. C'est inadmissible. C'est la raison pour laquelle nous voulons demander à la population d'être toujours très vigilante par rapport à la menace qui pèse. Tous les alentours, en fait, autour de la commune d'Ouïtcha, dans le territoire de Beni, nous devrions vraiment être très vigilants de ne pas aller dans la profondeur parce qu'il n'y a pas vraiment une garantie de sécurité dans ce sens-là. Donc nous voulons rappeler les autorités militaires à la conscience, au gouvernement central, de bien vouloir se pencher sur cette question ici qui continue à endeuiller la population depuis des décennies.
1: Et pendant ce temps, ce sont des rumeurs démenties des côtés des Rwenzori.
2: Les agriculteurs des champs des Toya n'ont pas vaqué à leurs occupations ce lundi 1er juin. Des sources dans ce coin du groupement Bolema en territoire de Beni renseignent qu'une alerte sur une prétendue présence des combattants ADF a été répandue dans la zone. Une alerte révélée quelques minutes plus tard car il s'agirait plutôt d'une colonne des militaires de FRDC en pleine patrouille diurne. La rumeur s'est propagée autour de cette confusion contraignant ceux qui se rendaient dans leur champ de rebrousser chemin tout en saluant l'intervention des services de sécurité sur le lieu afin de couper court à ces rumeurs. Mambo Kawaya, cadre de la protection civile en secteur de Rwenzori, invite les habitants de la localité en Toya à se servir utilement des réseaux sociaux dans la gestion des alertes sécuritaires.
3: Oui, côté dans une contrée dénommée Toya, il y a eu des rumeurs autour d'un mouvement suspect, mais nous remercions les services de sécurité qui se sont impliqués pour la vérification de ces rumeurs. Il s'agissait plutôt des éléments des forces armées de la République démocratique du Congo FARDC en patrouille. Également, nous remercions les populations qui se sont impliquées dans des alertes et auprès des autorités compétentes. Le moment que nous traversons, nous devons rester très vigilants. Nous appelons et les populations et les autorités à la vigilance intense autour de la menace de l'ennemi. Ce n'est pas un moment de distraction donc. Les manipulateurs des réseaux sociaux doivent publier des alertes dans le bon sens, pas des alertes qui seraient en complicité avec l'ennemi. Et pour les jeunes du secteur Rwenzori, en particulier ceux d'Nzinga et ses environs, quand vous arrêtez un suspect, ce n'est pas le moment de le brûler ou de le tuer, car toutes les traces seront maintenant perdues ou des informations autour de cette personne. Et nous risquons donc de nous entretuer si nous prenons des priorités, cette mesure.
2: La résurgence des ADF dans le périphérique de Beni ne doit pas être prise comme une surprise, moins encore un échec des opérations. Les territoires de Beni restent les quartiers généraux de ces groupes terroristes et penser qu'ils ont été chassés dans la région autour de Rwenzori, c'est commettre une erreur stratégique de l'analyse des Nikkeses. Kibel-Bel, au cas du chercheur et spécialiste des questions sécuritaires dans la région des Grands Lacs. Pour le journaliste, la guerre contre ces terroristes sera longue et ne peut réussir que si la population locale s'impliquait à 80% dans cette guerre et que les fronts soient réadaptés au mode opératoire de l'ennemi. Nikkeses Kibel-Bel, au cas confié à Roger Mouliata.
4: Le Beni, c'est le bastion. Beni, c'est le quartier général avec Madina. Même si on les a dispersés, ils ont créé, ils ont vécu à Beni. Ils connaissent Beni, notamment Beni territoire. Les Rwenzori, ils les maîtrisent très très bien en allant tous à Beni. C'est une grosse erreur et c'est une surprise stratégique qu'on ne doit pas permettre. Donc, ils sont à Beni, ils sont dans les Mambasa et ils opèrent en petit groupe. Donc, croire qu'ils n'étaient plus à Beni, c'est une grosse erreur. Beni, c'est l'entrée, c'est la frontière avec l'Ouganda. Et parmi les recrues, il y a celles qui viennent de l'Ouganda, qui viennent de la Tanzanie, qui viennent du Kenya, qui passent par l'Ouganda pour entrer dans les Rwenzori. Et donc, on ne peut pas croire qu'ils ne sont plus à Beni. Beni, c'est le quartier général. Les Rwenzori, c'est le quartier général des ADF. Pour les neutraliser, d'abord, il faut évaluer le front, réadapter le front à leur stratégie, c'est-à-dire opérer en petits groupes. Et il faut nécessairement la contribution de la population pour renforcer les renseignements militaires. Il faut responsabiliser les FRDC. Ce n'est pas la guerre des

0: Ouganda. C'est la guerre des FRDC. Et donc, il faut responsabiliser les FRDC.
1: Et en réaction à cette attaque, paraît communiqué lundi 1er juin, le gouvernement congolais condamne la tuerie d'au moins 15 civils et un militaire engagé dans la protection de la population. Il s'est dit désolé de cette incursion et présente ses condoléances aux familles des victimes. Il exprime également ses compassions aux blessés de cette attaque. Face à cette situation, les forces des défenses et des sécurités poursuivent les opérations de traque de ces combattants et les mesures ont été engagées afin de renforcer la protection des civils et les zones affectées, lit-on dans ces communiqués. Par ailleurs, le gouvernement de la République démocratique du Congo réaffirme sa détermination à poursuivre la lutte contre le terrorisme et demande à la population de faire confiance aux forces de défense et de sécurité. Nous l'avons dit au sommaire, célébration de la Journée internationale des parents lundi 1er juin. L'insécurité à l'est de la RDC a fait que plusieurs parents tombe dans l'irresponsabilité suite aux conditions socio-économiques devenues difficiles. Ils ne savent plus répondre aux besoins fondamentaux de leurs enfants, dont leur scolarité. C'est ce que pense Norbert Mouindo Safari, coordonnateur de l'Association des sages solitaires du troisième âge. Par ailleurs, il en a profité pour appeler les enfants à prendre soin de leurs parents devenus vieux et non attendre leur mort pour les honorer. Puissance Mukirania nous a fait les points.
2: Plusieurs parents ont perdu la dignité devant leurs enfants suite aux conditions socio-économiques qui ne leur permettent plus de répondre à leurs devoirs. La guerre persistante à l'est de la RDC est une cause principale de cette situation. Les coordonnateurs de l'Association des sages solidaires du troisième âge, ASTA en sigle, appellent l'État congolais à mettre fin à cette guerre qui a déjà engendré beaucoup de conséquences.
3: Notre responsabilité commence à diminuer par manque de moyens. La façon dont nous étions auparavant appelés parents, aujourd'hui, cet échange avec nos enfants, ça nous fait vraiment une lourde charge. Puisque même les moyens de scolarisation, faire loger les enfants, et ce qui est à la base de tout ça en tout cas, c'est la sécurité. Alors les gens qui étaient déjà installés dans leurs champs ont déjà fui. D'autres sont ici pour commander. Alors vous, un parent qui commence à commander.
2: Par ailleurs, Mouindo Safari regrette du fait que certains enfants abandonnent leurs parents une fois devenus vieux et se préoccupent d'organiser les obsèques dignes après leur mort.
3: Pour vous, jeunes gens, nous savons que nous avons besoin de vous. Quand on a vieilli, donc on nous voulait votre soutien. Et quand on a vieilli, on est négligé. Et alors on se demande, nous avons mis au monde des enfants qui ont des moyens. Maintenant, on connaît quelqu'un maintenant, quand les parents meurent, c'est le moment maintenant de venir faire des fêtes d'enterrement, des cercueils à haut prix, des tenues au sabi, des véhicules. On se demande comment est-ce que les parents ici restent ici dans un isolement.
2: C'est depuis 17 septembre 2012 que la résolution 66-292 que l'ONU a institué la journée du 1er juin pour honorer l'engagement et les rôles fondamentaux des parents dans l'éducation et le développement des enfants à travers le monde.
1: Madame, messieurs, c'est par cette information que nous bouclons complètement cette édition du journal mise en onde par Litterson et Timothée. Après nous, c'est la chronique sportive avec Origène Moa. Ciao.

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2: Merci pour cette hospitalité que vous accordez à RTVH. Chez vous, voici votre journal des sports. L'Union sportive Sokozaki a loupé sa mission à Kindu, engagé un barrage de montée à division d'élite du championnat national du RDC. Les Rouges et Blancs de Boutembo ont été éliminés par l'équipe de Bouta sur écumule de 2-3 après une double confrontation en aller-retour disputé au stade Joseph Kabila de Kindu en province du Maniema. Mené 2-0 depuis le premier quart-temps, les Colomboka se sont mis en confiance en inscrivant un but avant la fin de la première partie du match. Des minutes après le début de la seconde partie, Sokozaki a égalisé. Ses buts n'a pas suffi pour qualifier l'équipe de Boutembo car battu en aller 1-0, démoralisé déjà dans le vestiaire après l'indisponibilité de certains cadres du groupe suite aux problèmes administratifs. Espoir Louvoujo accepte sportivement la défaite.
3: Coup de chapeau à Étoile. Coup de chapeau à Étoile, il était un très bon match. Donc, on la félicite, on lui souhaite bonne chance pour la continuité du championnat. Bien sûr, bien sûr. On a une question de 2-0, c'était une erreur au milieu défensif. Notre milieu défensif était vraiment en retard pour faire la pressing. C'est pour cela qu'on avait vite compris ça et on a changé. C'est pour cela qu'on a arrêté cette hémorragie. Bien sûr, ça a beaucoup affecté le mental du groupe parce que on était venus ici ensemble et subitement qu'on attend que d'autres joueurs soient suspendus. Donc ça affecte aussi le groupe. Donc, c'est tout à fait normal. On doit le féliciter, l'encourager encore de plus. Merci, merci beaucoup vraiment avec la confiance qu'il nous a donnée. Donc on est là toujours, on doit multiplier encore des efforts. Peut-être la saison prochaine, il y aura d'autres choses du bien encore.
2: Du côté Étoile du Congo, c'est la joie de la qualification exprimée par Maple, son coach.
4: Ça a marché, on a marqué 2-0. Mais, et aussi, ils ont des joueurs, ils ont marqué aussi 2-0. Mais pendant que j'avais gagné mon premier match, c'est ça la différence des joueurs. C'est le dispositif tactique de l'entraîneur. On ne peut pas jouer 90 minutes, on joue avec beaucoup d'intensité. Non, lorsque tu mènes, il faut savoir aussi gérer le temps par rapport aux tes joueurs.
2: Et sur terrain, c'est Étoile du Congo de Bouta qui passe en Ligue 1 dans la zone de développement Est en attendant la dernière homologation de la Linafoot, instance qui organise ces championnats. Et les Léopards de la République démocratique du Congo poursuivent leur mise au vert à Liège en Belgique, où ils affichent leurs armes sous la houlette du sélectionneur Sébastien Desabre à 11 jours du coup d'avoir la Coupe du Monde 2026. Envoie leur premier match amical de préparation prévu ce mercredi 3 juin face au Danemark. Les fauves congolais ont bénéficié ce lundi d'une journée allégée consacrée à la récupération, aux soins et aux échanges avec les staffs techniques après 5 jours de travail intense. Cependant, les groupes restent dans l'attente de deux derniers renforts à Rowan Bissaka et Brian Chipenga, dont l'arrivée est prévue dans les heures qui suivent. Pendant ce temps, dans le cadre du deuxième jour du tournoi Maurice Revelon qui se dispute en France, lors de cette affiche, les Léopards vont tenter de se relancer après leur défaite concédée d'entrée face aux Aigles de Carthage, la Tunisie sur les scores de 3-0. Et pour ce qui concerne le football féminin, sachez que les Léopards d'âme U17 de RDC sont éliminés des éliminatoires de la Coupe du Monde féminine U17 prévue au Maroc après une nouvelle défaite face à la Zambie les dimanches derniers au stade Frédéric Kibasa Maliba de Lubumbashi. Les jeunes congolaises se sont inclinées à 2-0. Déjà battues 5-0 à l'aller, les Congolaises quittent la compétition avec un score cumulé de 7-0 en faveur des Copa Queen U17 de la Zambie. Amis sportifs, c'est par là que nous mettons fin à ce journal des sports. Merci à vous tous de l'avoir écouté.
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1: 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Il est midi et demi à Dakar, 14h30 à Paris et c'est l'heure d'Afrique Midi. Bonjour Fanny Noir-Cabré.
2: Bonjour Arthur Contener, bonjour à toutes et à tous. Le Sénégal a un nouveau gouvernement, pas de poids lourd du PASDEF. Exit également les proches de l'ancien Premier ministre Ousmane Sonko, dont l'élection à la présidence de l'Assemblée nationale est contestée par certains députés. 321 cas et 48 décès confirmés d'Ebola en RDC, dernier bilan de l'épidémie par les autorités congolaises, qui annoncent en même temps la réouverture de l'aéroport de Bounia en Ituri, épicentre de l'épidémie et dont la fermeture est contestée par certains députés. 321 cas et 48 décès confirmés d'Ebola en RDC, dernier bilan de l'épidémie par les autorités congolaises, qui annoncent en même temps la réouverture de l'aéroport de Bounia en Ituri, épicentre de l'épidémie et dont la fermeture avait tendu avec les pays sahéliens.
1: Autre visite, celle du président rwandais à Paris.
2: Paul Kagame et Emmanuel Macron doivent inaugurer cet après-midi une stèle sur les quais de Seine, à la mémoire des victimes du génocide des Tutsis de 1994. Et puis des centres situés en dehors de l'Union européenne où les États européens pourront envoyer les migrants en situation irrégulière. Le texte a été validé hier soir par le Parlement européen.
1: Et nous en parlerons avec notre invité Marie-Laure Basilien-Guinche, membre senior de l'Institut universitaire de France et spécialiste du droit européen, de la migration et de l'asile.
2: Au Sénégal, il y a donc un nouveau gouvernement, mais sans le PASDEF qui refuse d'y participer, évoquant des points de désaccord. Annoncé hier soir, 11 jours après le limogeage d'Ousmane Sonko, le gouvernement du nouveau Premier ministre Amadou Al-Aminou Mohamed Lo est composé de 30 ministres. Léa Lisa Westerhoff, vous êtes en direct de Dakar, sans aucun poids lourd du parti PASDEF dont le président est pourtant lui-même membre. Cette nouvelle équipe entérine la fracture au sommet de l'exécutif sénégalais.
3: Oui, avec ce gouvernement, le président Diomaye et Ousmane Sonko qui dirige le PASDEF actent clairement leur rupture. En témoigne le départ des poids lourds du PASDEF et des proches d'Ousmane Sonko au ministère clé. Intérieur, justice, affaires étrangères et finances marquent le retour en force des technocrates et des alliés et membres de la coalition du président Bassirou Diomaye Faye. Du côté des technocrates, Cher Diba est reconduit comme ministre des Finances. Lui qui suit depuis des mois le dossier de la dette du Sénégal voit ses prérogatives élargies avec le portefeuille de l'économie. Parmi les fidèles, El Hadj Abdourahmane Diouf, ouvertement du côté du président dans le conflit avec Ousmane Sonko, est promu ministre de l'énergie et du pétrole. Enfin, à l'intérieur, exit l'avocat d'Ousmane Sonko, c'est le haut fonctionnaire et ministre de l'Intérieur sous Macky Sall au moment de la présidentielle, Mouamadou Makhtar Cissé, qui prend le poste. A noter tout de même le choix de 5 ministres membres du PASDEF de rester au gouvernement, parmi lequel le ministre des Forces armées, Yankuba Diémé. Ils ont choisi de ne pas suivre la consigne de leur parti. Idem pour plusieurs figures politiques alliées du PASDEF et membres de la coalition d'Ousmane Sonko.
2: Alors, sait-on justement si ces ministres réfractaires vont être exclus
3: de rester au gouvernement, parmi lequel le ministre des Forces armées, Yankuba Diémé. Ils ont choisi de ne pas suivre la consigne de leur parti. Idem pour plusieurs figures politiques alliées du PASDEF et membres de la coalition d'Ousmane Sonko.
2: Alors, sait-on justement si ces ministres réfractaires vont être exclus
3: de rester au gouvernement, parmi lequel le ministre des Forces armées, Yankuba Diémé. Ils ont choisi de ne pas suivre la consigne de leur parti. Idem pour plusieurs figures politiques alliées du PASDEF et membres de la coalition d'Ousmane Sonko.
2: Alors, sait-on justement si ces ministres réfractaires vont être exclus
3: de rester au gouvernement, parmi lequel le ministre des Forces armées, Yankuba Diémé. Ils ont choisi de ne pas suivre la consigne de leur parti. Idem pour plusieurs figures politiques alliées du PASDEF et membres de la coalition d'Ousmane Sonko.
2: Alors, sait-on justement si ces ministres réfractaires vont être exclus
3: de rester au gouvernement, parmi lequel le ministre des Forces armées, Yankuba Diémé. Ils ont choisi de ne pas suivre la consigne de leur parti. Idem pour plusieurs figures politiques alliées du PASDEF et membres de la coalition d'Ousmane Sonko.
2: Alors, sait-on justement si ces ministres réfractaires vont être exclus
3: de rester au gouvernement, parmi lequel le ministre des Forces armées, Yankuba Diémé. Mais ils ont choisi de ne pas suivre la consigne de leur parti. Idem pour plusieurs figures politiques alliées du PASDEF et membres de la coalition d'Ousmane Sonko.
2: Alors, sait-on justement si ces ministres réfractaires vont être exclus
3: de rester au gouvernement, parmi lequel le ministre des Forces armées, Yankuba Diémé. Ils ont choisi de ne pas suivre la consigne de leur parti. Idem pour plusieurs figures politiques alliées du PASDEF et membres de la coalition d'Ousmane Sonko.
2: Alors, sait-on justement si ces ministres réfractaires vont être exclus
3: de rester au gouvernement, parmi lequel le ministre des forces armées Yankuba Diémé. Ils ont choisi de ne pas suivre la consigne de leur parti. Idem pour plusieurs figures politiques alliées du PASTEF et membres de la coalition d'Ousmane Sonko.
2: Alors sait-on justement si ces ministres réfractaires vont être exclus
3: de rester au gouvernement, parmi lequel le ministre des forces armées Yankuba Diémé. Ils ont choisi de ne pas suivre la consigne de leur parti. Idem pour plusieurs figures politiques alliées du PASTEF et membres de la coalition d'Ousmane Sonko.
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3: de rester au gouvernement, parmi lequel le ministre des forces armées Yankuba Diémé. Ils ont choisi de ne pas suivre la consigne de leur parti. Idem pour plusieurs figures politiques alliées du PASTEF et membres de la coalition d'Ousmane Sonko.
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3: de rester au gouvernement, parmi lequel le ministre des forces armées Yankuba Diémé. Ils ont choisi de ne pas suivre la consigne de leur parti. Idem pour plusieurs figures politiques alliées du PASTEF et membres de la coalition d'Ousmane Sonko.
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3: de rester au gouvernement, parmi lequel le ministre des forces armées Yankuba Diémé. Ils ont choisi de ne pas suivre la consigne de leur parti. Idem pour plusieurs figures politiques alliées du PASTEF et membres de la coalition d'Ousmane Sonko.
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3: de rester au gouvernement, parmi lequel le ministre des forces armées Yankuba Diémé. Ils ont choisi de ne pas suivre la consigne de leur parti. Idem pour plusieurs figures politiques alliées du PASTEF et membres de la coalition d'Ousmane Sonko.
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3: 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Ils ont choisi de ne pas suivre la consigne de leur parti. Idem pour plusieurs figures politiques alliées du PASTEF et membres de la coalition d'Ousmane Sonko.
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3: de rester au gouvernement, parmi lequel le ministre des forces armées Yankuba Diémé. Ils ont choisi de ne pas suivre la consigne de leur parti. Idem pour plusieurs figures politiques alliées du PASTEF et membres de la coalition d'Ousmane Sonko.
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3: de rester au gouvernement, parmi lequel le ministre des forces armées Yankuba Diémé. Ils ont choisi de ne pas suivre la consigne de leur parti. Idem pour plusieurs figures politiques alliées du PASTEF et membres de la coalition d'Ousmane Sonko.
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3: de rester au gouvernement, parmi lequel le ministre des forces armées Yankuba Diémé. Ils ont choisi de ne pas suivre la consigne de leur parti. Idem pour plusieurs figures politiques alliées du PASTEF et membres de la coalition d'Ousmane Sonko.
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3: de rester au gouvernement, parmi lequel le ministre des forces armées Yankuba Diémé. Ils ont choisi de ne pas suivre la consigne de leur parti. Idem pour plusieurs figures politiques alliées du PASTEF et membres de la coalition d'Ousmane Sonko.
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3: de rester au gouvernement, parmi lequel le ministre des forces armées Yankuba Diémé. Ils ont choisi de ne pas suivre la consigne de leur parti. Idem pour plusieurs figures politiques alliées du PASTEF et membres de la coalition d'Ousmane Sonko.
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3: de rester au gouvernement, parmi lequel le ministre des forces armées Yankuba Diémé. Ils ont choisi de ne pas suivre la consigne de leur parti. Idem pour plusieurs figures politiques alliées du PASTEF et membres de la coalition d'Ousmane Sonko.
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0: à Roland-Garros. Ça aussi, c'est à suivre sur notre site internet ou sur notre application. Premier quart de finale homme qui débute là, dans quelques instants maintenant. Le Parlement européen et le Conseil des 27 ont annoncé hier avoir trouvé un accord sur le projet dit des plateformes de retour. Dans des centres situés en dehors de l'Union européenne, les États pourront envoyer les personnes immigrées en situation irrégulière. Marie-Laure Basilien-Guinche est professeure de droit public à l'Université Lyon 3, membre senior de l'Institut universitaire de France. Et elle est votre invitée, Fanny Noireau-Cabré.
1: Marie-Laure Basilien-Guinche, bonjour.
2: Bonjour.
1: Les eurodéputés et les États européens ont donc trouvé un accord sur une réforme ouvrant la voie à la création de plateformes de retour pour migrants hors Union européenne. Ce texte dit quoi ?
2: Alors, le règlement retour sur lequel Parlement et Conseil se sont mis d'accord hier est une réforme de la directive retour de 2008. Il s'agit en réalité de développer un mécanisme pour augmenter le taux d'exécution des mesures de retour. Dans l'Union européenne, on a un taux d'exécution qui est en moyenne de 20%. Donc, ça veut dire que dans 80% des cas, les mesures de retour ne sont pas exécutées. Et donc, les parlementaires et les exécutifs se sont mis d'accord sur un système où les ressortissants de pays tiers en situation irrégulière font l'objet de mesures de retour, que ces mesures de retour sont exécutées principalement de manière forcée, ce sont des éloignements, orientés vers les pays d'origine, et si ce n'est pas possible de renvoyer vers le pays d'origine, il y aurait renvoi vers des pays tiers, qui seraient des pays de transit, voire des pays avec lesquels les migrants n'ont pas de relation, donc des pays tiers, certainement du pourtour méditerranéen, ont été nommés l'Égypte, la Tunisie, la Libye, mais aussi l'Ouzbékistan, le Kazakhstan ou l'Ouganda.
1: Des pays tiers donc qui seraient des formes de plateformes qui accueilleraient ces personnes.
2: Alors, le règlement n'utilise pas le terme de plateforme, n'emploie pas l'expression hub de retour, mais il permet aux États membres de passer des accords, donc des accords de droit formel, ou des arrangements, autrement dit, des ententes de droit informel, avec des États tiers, où pourrait être établi ce genre de centre, certainement de rétention ou de détention des migrants, dans lequel les ressortissants de pays tiers que l'on n'a pas pu renvoyer vers le pays d'origine attendraient pendant des mois, des années, voire des dizaines d'années, d'être renvoyés vers leur pays d'origine. Le problème qui se pose, c'est la nature des régimes avec lesquels ces accords pourraient être passés et la réalité, l'effectivité des droits fondamentaux et de leur protection dans les pays en question. Quand on pense à la Tunisie, quand on pense à l'Égypte, quand on pense encore plus à la Libye, on sait que ce sont des États dans lesquels les droits fondamentaux des migrants y sont violés de manière systématique, voire systémique.
1: Ce que vous dites, c'est qu'il n'y a pas de délai fixé si on est envoyé dans ces centres, dans ces pays tiers. On peut y rester mois ou plusieurs années.
2: Le règlement retour, en fait, permet aux États de renvoyer des ressortissants de pays tiers en situation irrégulière faisant l'objet d'une mesure de retour vers ces États tiers. Il ne précise en rien quel serait le contenu des accords ou des arrangements qui seraient à passer avec ces États tiers pour déterminer, par exemple, les conditions de rétention, l'accès à la santé, l'accès à un avocat, l'accès au juge, l'accès à un interprète pour les ressortissants de pays tiers qui y seraient éloignés. On n'a pas plus d'informations sur la durée pendant laquelle les ressortissants de pays tiers pourraient y être maintenus. On sait simplement que le recours à la privation de liberté y serait possible.
1: Est-ce que des mineurs pourraient y être envoyés, par exemple ?
2: Alors, la Commission avait prévu deux exceptions à l'envoi de ressortissants de pays tiers dans ces États tiers. La première exception, c'était les mineurs non accompagnés. La deuxième exception, c'était les familles avec des mineurs. Il se trouve que dans son approche globale de décembre 2025, et le Conseil, et dans la position adopté en mars 2026 par le Parlement européen, l'exception concernant les familles avec des mineurs était supprimée. Je n'ai pas d'informations sur l'accord qui a été finalement conclu entre

0: les deux colégislateurs européens.
1: Marie-Laure Basilien-Guinche, il y a eu des projets d'accords similaires. On se souvient de celui entre le Royaume-Uni et le Rwanda, des plateformes de retour qui ont été montées par l'Italie dans le nord de l'Albanie. Le projet validé ce lundi en est l'héritier direct. Est-ce que ça fonctionne? Est-ce que c'est un exemple?
0: Alors, le modèle Grande-Bretagne-Rwanda n'a pas fonctionné puisque la Cour suprême britannique a estimé que le Rwanda n'était pas un pays sûr. Autrement dit, que les ressortissants de pays tiers qui étaient envoyés pour qu'ils soient examinés leur demande d'asile n'étaient pas garantis que le principe de non-refoulement ne serait pas violé. Pour ce qui est de l'Italie, le Memorandum of Understanding qui a été passé entre le gouvernement italien et le gouvernement albanais établissait des centres dans lesquels étaient examinées les demandes d'asile des migrants secourus en mer lorsqu'ils n'étaient pas vulnérables. Mais il s'est trouvé plusieurs contentieux qui ont mis en évidence que les migrants qui étaient envoyés étaient vulnérables et ne pouvaient pas faire l'objet d'une procédure accélérée pour l'examen de leur demande d'asile. Si bien que Giorgia Meloni, par décret, a changé l'orientation, la destination de ces centres qui sont devenus des centres de retour. Autrement dit, des centres vers lesquels les ressortissants de pays tiers en situation irrégulière sur le territoire italien que l'Italie ne parvenait pas à renvoyer dans les pays d'origine, renvoyaient en Albanie. Mais la portée est relative puisqu'il s'agit de quelques centaines de places.
1: Marie-Laure Basilien-Guinche, merci. Vous êtes professeure de droit public à l'Université Lyon 3, membre senior de l'Institut universitaire de France et spécialiste du droit européen, de la migration et de l'asile. Cet entretien sera à retrouver sur le www.rfi.fr et sur notre application RFI Pure Radio, onglet invité d'Afrique Midi. Depuis hier et jusqu'au coup d'envoi de la Coupe du Monde dans 9 jours, RFI vous emmène dans chacun des 10 pays africains qualifiés pour la compétition. Après être allé au Maroc hier, direction aujourd'hui la Côte d'Ivoire. Cela faisait 12 ans que les éléphants n'avaient plus participé au Mondial. Sur place, l'enthousiasme dépasse les frontières du football. Molamine Sissavané est allée à la rencontre d'athlètes professionnels qui vont surtout être dans quelques jours des supporters hors pair.
2: Au Palais des Sports, une communauté religieuse occupe le dôme converti en lieu de culte ce soir-là. Près de là, les autres édifices du Temple du Sport accueillent des matchs officiels. Le crissement des baskets sur le parquet se mêle au rebond sourd des ballons de hand. Willing Essend du club de handball Don Bosco vient de jouer un match. Du hand au foot et d'athlète à supporter, il entrevoit les éléphants à la messe mondiale du football.
3: C'est vrai qu'on a joué trois Coupes du Monde, quatrième fois maintenant. Maintenant, l'expérience qu'on a acquérie, il va falloir être objectif. On a des équipes qui sont très difficiles à battre. On se souvient que l'Équateur n'est pas une équipe, mais ils sont très difficiles à battre. Et c'est eux-mêmes qui me font peur. Donc, si on passe la phase de poule, on peut déjà viser loin.
2: Mohamed Lamine Fofana vise loin sans embâge. En 2006, 2010 et 2014, les Ivoiriens n'ont pas réussi à sortir des poules. Ce passé inachevé nourrit une attente claire chez le volleyeur du club de la SOA.
4: L'objectif prioritaire, c'est le trophée. Donc pour moi, les objectifs secondaires, c'est de sortir de la poule. Mais avec les joueurs que nous avons cette année, je pense que la Côte d'Ivoire est capable de sortir de la poule. Il faudrait que les joueurs soient au top niveau de leur forme le jour du match pour produire de bons résultats.
2: Résultat qu'attend aussi Rebecca Akanji, capitaine du club Omnisport des cartes en volley-ball. Et la perspective d'affronter l'Allemagne ou l'Équateur ne l'ébranle en rien.
5: Nous avons confiance en eux, en leur capacité. Donc je pense qu'on peut faire une belle prestation parce qu'on a une très bonne équipe.
2: Une équipe portée par la ferveur de 30 millions de supporters qui savent être tant dithyrambiques que caustiques. Mais en tant qu'athlète, Rebecca Akanji fait la part des choses.
5: Nous sommes les supporters. On est Ivoirien, on se connaît. L'Ivoirien a toujours critiqué, a toujours donné son avis. Quand c'est bon, ils oublient et puis félicitent. Donc ils doivent se concentrer sur l'essentiel. Et puis ils font de belles prestations, on ferme notre bouche.
2: Les prestations du capitaine Franck Essier et ses amis à Philadelphie ou à Toronto seront scrutées ici dans le pays par un public qui a hâte. Adam Patrick Yao de l'équipe de basket d'Adjamé Hazard.
6: En tant qu'athlète et puis Ivoirien, je ferai tout pour voir tous les matchs, surtout pour mon pays, la Côte d'Ivoire, et voir où mon équipe arrivera. Avec le décalage, je pense que l'engouement sera le même. Parce que l'Ivoirien est fan de son pays et fan de son équipe. Donc l'événement sera assez élevé parce que c'est la Coupe du Monde. Malgré là, on sera présent pour supporter notre pays.
2: Ainsi s'effacent les barrières entre les disciplines pour laisser place à l'union sacrée de tous les supporters ivoiriens, y compris des athlètes d'autres sports. Molamine Sissavané, Abidjan, RFI.
1: Et le premier match de la Côte d'Ivoire, ce sera contre l'Équateur le 14 juin à 23h, temps universel. Une rencontre que vous pourrez suivre en direct et en intégralité sur les antennes Afrique de RFI. Et c'est ainsi que se referme cette page d'information africaine réalisée et préparée avec Laurent Chaffard, Anaëlle Lenoé et Pierre Vallée. Merci à vous de nous avoir suivis.
7: À demain, Fanny Noir-Rocabré. On parlait de la Coupe du Monde, et ben elle ne fait pas que des heureux. Au Mexique, il y a de plus en plus de manifestations anti-FIFA pour dénoncer un événement trop cher qui exclut la population. Nous irons à Mexico dans une vingtaine de minutes dans le rendez-vous d'Haïti et des Amériques.
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14: Il est très exactement 15h.
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1: Message de sensibilisation face à l'épidémie du virus Ebola. 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
5: Notre peur la plus profonde n'est pas d'être inapte. Elle est que nous puissions être dotés d'un pouvoir sans commune mesure. On n'apporte rien au monde en se dévalorisant. 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
6: Bonsoir à tous, merci d'être avec nous sur RTVH. Voici votre grande édition du journal parlé en français, les titres. La République démocratique du Congo vient d'adhérer à l'accord international sur les cacao ICCO pour la valorisation de la filière cacao en protégeant les producteurs locaux. Sa signature est intervenue ce mardi 2 juin 2026 par l'entremise du ministre congolais du commerce extérieur, Julien Paluku Kaungia.
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6: Et après trois semaines de suspension des activités scolaires, les activités scolaires ont repris dans la localité de Biakato, à territoire de Mambasa, lundi 1er juin. Les cours avaient connu une interruption suite au massacre à répétition attribué aux djihadistes ADF au mois de mai dernier.
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6: Et la société civile de la commune d'Ouicha, chef-lieu du territoire de Beni, appelle à une journée ville morte ce mercredi 3 juin 2026 dans le but de dénoncer les sécurités persistantes dans la zone et la passivité des autorités de Kinshasa jugées insensibles face à la situation sécuritaire.
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6: Bonsoir à tous, voici le total de votre journal. La République démocratique du Congo vient d'adhérer à l'accord international sur les cacao ICCO pour la valorisation de la filière cacao en protégeant les producteurs locaux. Sa signature est intervenue ce mardi 2 juin 2026 par l'entremise du ministre congolais du commerce extérieur, Julien Paluku Kaungia. Cet accord stratégique vise à réguler le marché des cacao et à mobiliser des fonds pour accompagner les producteurs congolais. Il prévoit des axes majeurs, notamment l'augmentation des revenus des producteurs, l'amélioration de l'empreinte environnementale de la filière cacao, l'encouragement du traitement du cacao dans les pays producteurs, la promotion des produits fabriqués à la base de cacao, la production des informations statiques et le développement de l'industrie du cacao en lien avec les exigences rurales. Et pour le ministre du commerce extérieur, l'adhésion de la RDC à ces structures constitue une opportunité majeure pour structurer la filière cacaoyère nationale et affirmer sa position sur les marchés internationaux. Cet accord permettra également à son pays de participer à la prise des grandes décisions mondiales sur les orientations et la régulation du marché du cacao et tant d'autres opportunités. L'adhésion de la République démocratique du Congo est saluée par l'ambassadeur Ali Touré, porte-parole de membres exportateur de l'accord international sur les cacao, et Irshad Razali, ambassadeur de l'Union européenne en Côte d'Ivoire. Cette organisation intergouvernementale est composée de 51 pays membres, dont des exportateurs et importateurs du cacao. Et les épreuves de l'ENAFEP sont prévues jeudi et vendredi de la semaine à court. Et les autorités s'activent ces derniers temps pour acheminer des malles d'items dans différents centres, a déclaré Gaston Sikiminoa, intérimaire de l'IPP en mission de travail. Il indique que les inspecteurs sont à voie d'être résolus il évite déjà les parents à envoyer les enfants finalistes du primaire dans différents centres tout en tenant compte des mesures barrières contre la maladie à virus Ebola. Je vous propose de l'écouter.
7: Les mâles nous sont arrivés dimanche. Nous avons commencé le déploiement. Comme d'habitude, le gouvernement va prendre en charge les examens. Bon, les inspecteurs sont toujours courageux. Ils vont aller travailler. On a essayé de s'entretenir avec eux hier. Et nous sommes convenus de commencer le travail. Déjà, comme je vous disais, les mâles sont partis. Déjà, demain, ils seront dans les centres pour les préparatifs des centres. Nous demandons aux parents d'envoyer les enfants le jeudi 4 et vendredi 5 aux épreuves de l'ENAFEP. Et évidemment, tout en sachant que la pandémie de l'Ebola qui est encore survenue, il faut bien préparer les élèves avec des écoliers avec des cache-nez. Et au niveau des écoles, les dispositifs de lavage de mains seront déjà disponibles pour qu'à chaque entrée, on se lave la main avant de commencer les examens. Évidemment, aussi en évitant les attroupements, les salutations à la main aussi.
6: Dans la même phare, d'après 3 semaines de suspension, les activités scolaires ont repris dans la localité de Biakato, à territoire de Mambasa, lundi 1er juin. Les cours avaient connu une interruption suite au massacre en répétition attribué aux djihadistes ADF au mois de mai dernier. Néanmoins, le chef de la sous-division Mambasa 2 déplore la faible présence des apprenants dans leurs écoles primaires ce mardi, deuxième jour de la relance de cours. Toutefois, Nasapong Ipunion Michel renseigne que la tenue effective des épreuves de fin d'année débute ce mercredi 3 juin 2026 à Biakato malgré la perturbation de la sécurité dans la zone. On l'écoute.
11: Dans toutes les écoles primaires de la province de l'Ituri, on commence les examens de la fête de l'année. Pour ne pas pénaliser les enfants qui ont fui, qui sont encore à la maison, de revenir aux écoles. Les enseignants les attendent, tous les enseignants sont à l'école, aux parents. Et d'envoyer leurs enfants à l'école parce qu'ils sont déjà vers la fin de l'année scolaire. Bientôt, on va clôturer l'année.
6: Et la société civile de la commune d'Oïcha, chef-lieu du territoire de Béni, appelle à une journée ville morte ce mercredi 3 juin 2026 dans le but de dénoncer les sécurités persistantes dans la zone et la passivité des autorités de Kinshasa jugées insensibles face à la situation sécuritaire. Dans une interview accordée à la presse ce mardi 2 juin 2026, Darius Siaïra, premier rapporteur de la société civile d'Oïcha, lance un appel clair. Nous demandons à toute la population de rester à la maison ce mercredi. C'est pour pleurer nos morts et pousser les autorités à se pencher sérieusement sur la situation des ADF qui hantent notre région. Fin de citation. Et à travers cette action, la société civile veut marquer son ras-le-bol face aux attaques à répétition des ADF et interpeller Kinshasa sur son silence. Boutiques, marchés, écoles sont donc appelés à rester fermés mercredi à Oïcha. Darius Siaïra est au micro de Delvon Bayari Joseph.
12: La société civile Force Vive Noyau d'Oïcha. En fait, nous confirmons la journée des deuils aussi bien entendu qu'à Béniville, Oïcha et ses environs à cause des affres caractérisées par les massacres répétitifs de la population pourtant innocente. Dans notre culture, qui dit journée de deuil, dit journée sans travail. Ainsi, la journée de ce mercredi 3 juin 2026 est une journée de méditation sur notre malheur et au même moment, une voie que nous empruntons pour pousser les services de sécurité de bien jouer leur rôle régalien, celui de protéger la population. Nous appelons la population à rester à la maison seulement pour ce mercredi. Nous l'avons dit au compte de la société civile Force Civile Nord d'Oïcha. Nous sommes Darius Kassere Kassiaïra, le premier rapporteur de la société civile Force Civile Noyau d'Oïcha.
6: Et dans la province de l'Ituri, les forces armées de la République démocratique du Congo ont mis la main sur un véritable arsenal de guerre à Nizi, en territoire de Djougou. C'était dans la nuit du 31 mai au 1er juin 2026. C'est le lieutenant Jules Ngongo, porte-parole du secteur opérationnel à Ituri. 11 armes de guerre et plusieurs chargeurs de munitions ont été saisis dans une cache. Les butins, oui, AK-47 et une mitrailleuse PKM et hélas roquette RPG-7 et d'autres équipements militaires. Une opération réussie grâce, dit-il, à l'appui de la population locale. Ce 2 juin, le lieutenant Jules Ngongo revient sur les détails de cette opération.
13: Nous venons de récupérer dans une cache d'armes, 11 armes à Nizi. Nous sommes dans le territoire de Djougo, dans la chefferie de Mambisa. Les 11 armes constituées de 8 armes AK-47, un PKM, une arme RPG-7 et une autre K-47 de type Castor. Au-delà de ça, nous avons récupéré dans cette cache d'armes 8 chargeurs garnis. À Nizi, les forces armées, en collaboration avec sa population, ont montré encore une fois leur bravoure de récupérer ces armes cachées, enfouies malheureusement par un certain chef qui avait enterré ces armes. Et ces armes appartenaient à la CRP de Thomas Lubanga, bientôt une année où les forces armées ont récupéré Mabanga, qui était le bastion de Baraka Amos, et chacun lors de leur débâcle, le commandant enterrer ses armes pour se dissimuler dans la population et revenir de civils.
6: Et en santé, fermé il y a 9 jours, l'aéroport de Bounia a été réouvert le 1er juin 2026 et soulagement pour les habitants et compagnies aériennes. Mais la reprise a épris le lavage de mains, prise de température et gel obligatoire. Le gouvernement joue la carte de la prudence pour éviter que l'aéroport ne devienne et vecteur de contamination de la maladie à virus Ebola. Aucun passager n'embarque ni ne débarque sans passer par les kits d'hygiène, car Ebola n'a pas dit son dernier mot. Nixon Mansekele a consulté ce document.
14: Avec effet immédiat, le gouvernement congolais annonce la réouverture de l'aéroport de Bounia à Ituri le 1er juin 2026. La décision intervient au 9e jour de sa fermeture, le 23 mars dernier, suite à la montée exponentielle de la contamination en virus Ebola. Dans un communiqué officiel, la réouverture de l'infrastructure aéroportuaire est présentée comme un signal de reprise des activités économiques et de la mobilité dans la région. En parallèle, le communiqué de Jean-Pierre Bemba, vice-premier ministre et ministre chargé des transports, ordonne l'installation obligatoire des kits d'hygiène. Objectif, limiter la propagation du virus Ebola à travers les flux des voyageurs. Chaque passager devra obligatoirement passer par des dispositifs d'hygiène avant de monter dans l'avion. Lavage de mains, prise de température, font partie des procédures imposées. Les mêmes mesures s'appliquent également à l'arrivée à Bounia. Les équipes sanitaires seront mobilisées pour vérifier l'état des voyageurs et assurer une désinfection systématique. L'aéroport de Bounia est stratégique. Il dessert non seulement la ville, mais aussi les zones rurales, difficilement accessibles par route. Sa fermeture avait ainsi freiné l'acheminement de l'aide humanitaire et de produits de première nécessité, voire de certains médicaments. La réouverture devra donc relancer les trafics, passagers et fret. Les compagnies aériennes sont tenues d'appliquer strictement les directives du VPM des transports. Tout manquement aux procédures d'hygiène pourrait entraîner des sanctions à l'égard des compagnies aériennes.
6: Voilà, ce journal est terminé. Merci à vous tous de l'avoir écouté. Prochain rendez-vous 19h30. Mais avant, on parle sport.

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1: Merci pour votre hospitalité. Voici votre journal des sports. La République démocratique du Congo affronte le Danemark ce mercredi 3 juin à match amical international. C'est à prélude du coup d'envoi de la Coupe du Monde FIFA qui débute le 11 juin prochain aux États-Unis, au Canada et au Mexique. Les Léopards vont se produire au stade Maurice Dufresne à Liège à partir des 21h, heure de Butembo, pour leur première sortie des préparations avant de s'envoler pour le Mexique où ils joueront leur premier match du Mondial 52 ans après face au Portugal. Avec un état d'esprit compétitif, les Fauves congolais comptent aborder cette rencontre avec détermination. Le sélectionneur du RDC, Sébastien Desabre, s'est dit confiant envers son groupe, prêt à porter haut les couleurs nationales lors de la conférence de presse d'avant-match tenue ce mardi à Liège. Cependant, la sélection congolaise affiche désormais au grand complet. Les deux derniers renforts des Léopards sont déjà à Liège pour poursuivre la préparation avec l'ensemble du groupe. Il s'agit de Brian Chipenga qui a qualifié son équipe, qui a participé à la qualification de son équipe en barrage avant de monter à Liga Espagnole Castellon, et Aaron Wan-Bissaka. Et pour ce qui concerne l'équipe nationale de moins de 23 ans opposée à la Chine, ce mardi 2 juin, les Léopards se sont ressaisis à 5 points, 3 buts à brosse à l'occasion de la deuxième journée du tournoi international Maurice Revelon organisé à France. Une victoire qui permet aux Léopards espoir de se relancer après la déception lors de la journée inaugurale face à la Tunisie, 3 buts à 0. Lors de la troisième et avant-dernière journée, la RDC affrontera la Colombie le dimanche 7 juin à partir des 15h pile. Au niveau national, c'est la phase retour des playoffs du championnat national Illico Cash Ligue 1 qui va se poursuivre ce mercredi 3 juin avec 4 matchs programmés dans 2 villes différentes pour les comptes de la 9e journée. À Lubumbashi, au stade tout-puissant Mazembe, l'association sportive Maniema Union va croiser le fer avec le cercle sportif Don Bosco à partir des 13h pile, juste avant l'affiche qui va opposer le tout-puissant Mazembe à l'association sportive Simba de Kolwezi à partir des 15h. À Kinshasa, au stade Tata Raphaël, le football club Céleste va affronter l'association sportive Vita Club à partir des 14h. Ensuite, le football club Les Aigles du Congo va recevoir le football club Saint-Éloi-Loupopo avant cette 9e journée. Le classement était dominé par le football club Les Aigles du Congo, leader avec 18 points, talonné par le tout-puissant Mazembe, 17. Le cercle sportif Don Bosco était 3e avec 14 points, tandis que l'AS Vita Club était 4e avec 13 points. Et l'association sportive Maniema Union avec 10 points était 5e. Le football club Saint-Éloi-Loupopo avec ses 9 points 6e. L'AS Simba de Kolwezi 6 points 7e. Le football club Céleste de Mbandaka beau dernier avec un petit point glané depuis le début de cette phase du play-off. Amis sportifs, c'est par là que nous mettons fin à ce journal des sports. Nous avons été avec Timothée Litterson, Origène, j'ai présenté.
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1: Message de sensibilisation face à l'épidémie du virus Ebola. 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
9: Merci d'écouter RTVH de partout, mesdames, mesdemoiselles et messieurs. Bonsoir, bienvenue à cette édition du journal Les Grandes Articulations. Valorisation du cacao congolais. La République démocratique du Congo adhère désormais à l'accord international sur ses produits agricoles. Le ministre Julien Paluku parle d'une étape importante qui donne le droit à son pays de participer à la prise de grandes décisions mondiales sur les orientations et la régulation du marché de cacao. Les cours ont aussi repris dans le village de Biakaton, territoire de Mambasa. Les activités scolaires étaient suspendues depuis plus de deux semaines suite aux attaques répétitives de ZDF dans la zone.
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9: Reprise de vol et atterrissage des avions à l'aéroport de Bounia. Les autorités rassurent de

0: La mise en place des dispositifs de lutte contre la propagation de la maladie et virus Ebola, ce qui avait conduit à la suspension des activités aéroportuaires dans la capitale de Rutshuri. Voilà tout pour le sommaire.
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0: Elias Cassès, je présente ce journal, la technique et l'œuvre de Lutterson. Je venais de l'évoquer en titre. La République démocratique du Congo vient de signer son adhésion à l'accord international sur le cacao ISCO pour la valorisation de la filière cacao en protégeant les producteurs locaux. Sa signature est intervenue ce mardi 2 juin 2026 à Abidjan, capitale ivoirienne, par l'entremise du ministre congolais du Commerce extérieur, Julien Paluku Kaunga. Cet accord stratégique vise à réguler le marché de cacao et à mobiliser des fonds pour accompagner les producteurs congolais. Détail avec Puissance Mukirania.
5: Il prévoit l'augmentation des revenus des producteurs, l'amélioration de l'empreinte environnementale de la filière cacao, l'encouragement du traitement du cacao dans les pays producteurs, la promotion des produits fabriqués à base de cacao, la production des informations statistiques et le développement de l'industrie du cacao en lien avec les exigences rurales. Pour les ministres du Commerce extérieur, l'adhésion de la RDC à cette structure constitue une opportunité majeure pour la structure de la filière cacaoyère nationale et affirmer sa position sur le marché international. Julien Paluku souligne l'importance de cet accord également dans la participation de son pays à la prise des grandes décisions mondiales sur les orientations et la régulation du marché du cacao, l'exécution et la recherche et les financements pour les projets cacaoyers en RDC.
6: En nous associant aux autres, d'abord nous allons bénéficier de l'expertise de la Côte d'Ivoire, qui est le premier pays producteur mondial, mais également d'autres partenaires à côté de la Côte d'Ivoire, pour voir comment eux, ils ont réussi à structurer la filière, comment leurs populations ont tiré des bénéfices de la culture du cacao et comment l'État lui-même a pu tirer des dividendes en termes d'impôts et taxes, parce que c'est tout cela qui constitue finalement la vie d'un État. Il a été constaté que des pays siphonnent le cacao congolais pour en devenir des producteurs alors qu'ils n'ont pas suffisamment de terres arables. Mais nous approchons peut-être d'ici 2030-2035 à au moins 1 million de tonnes de cacao, derrière la Côte d'Ivoire qui est presque à 3 millions de tonnes de cacao.
5: L'adhésion de la République démocratique du Congo est saluée par l'ambassadeur Ali Touré, porte-parole des membres exportateurs de l'accord international sur les cacao, et Irshad Razali, ambassadeur de l'Union européenne en Côte d'Ivoire. Cette organisation intergouvernementale est composée de 51 pays membres composés des exportateurs et importateurs de cacao.
0: C'était Puissance Mukirania. Parlons de l'éducation. Après 3 semaines de suspension, les activités scolaires ont repris dans la localité de Biakata, en territoire de Mambasa, lundi 1er juin. Les cours avaient connu une interruption suite au massacre à répétition attribué aux terroristes du groupe ADF au mois de mai dernier. Néanmoins, le chef de la division de la sous-division Mambasa 2 déplore la faible présence des apprenants dans plusieurs écoles au deuxième jour de la relance des cours ce mardi. Malgré cette faible présence, Nessa Pongo et Punio Michel annoncent le début des épreuves de fin d'année pour ce mercredi 3 juin à Biakato. On l'écoute.
7: Dans toutes les écoles primaires de la province de Rutshuri, on masse les examens de la fête de l'année. Pour ne pas pénaliser les enfants qui ont fui, qui sont encore à la maison, de revenir aux écoles. Les enseignants les attendent, tous les enseignants sont à l'école. Aux parents, d'envoyer leurs enfants à l'école parce qu'ils sont déjà vers la fête de l'année scolaire. Bientôt, on va clôturer l'année.
0: Et les épreuves de l'ENAFEP sont prévues jeudi et vendredi cette semaine à travers la RDC. Dans la province éducationnelle Nord-Kivu 2, les autorités s'activent pour acheminer le mal d'items dans différents centres, a déclaré l'inspecteur principal provincial, je voulais dire, à l'intérim. Gaston Sikiminoa indique que le problème de prise de prime, voulais-je dire, soulevé par les inspecteurs est en voie d'être résolu. Il invite déjà les parents à envoyer les finalistes du primaire dans différents centres tout en respectant des mesures barrières.
8: Les mâles nous sont arrivés dimanche. Nous avons commencé le déploiement. Comme d'habitude, le gouvernement va devoir prendre en charge les examens. Bon, Les inspecteurs sont toujours courageux, ils vont aller travailler. On a essayé de s'entretenir avec eux hier et nous sommes convenus de commencer le travail. Déjà, comme je vous disais, les mâles sont partis. Déjà demain, ils seront dans les centres pour les préparatifs des centres. Nous demandons aux parents d'envoyer les enfants le jeudi 4 et vendredi 5 aux épreuves de l'ENAFEP. Et évidemment, tout en sachant que la pandémie de l'Ebola qui est encore survenu, il faut bien préparer les élèves avec des écoliers avec des cache-nez. Et au niveau des écoles, les dispositifs de lavage de mains seront déjà disponibles pour que à chaque entrée, on se lave la main avant de commencer les examens. Évidemment, aussi en évitant les attroupements, les salutations à la main aussi.
0: Et le bilan de l'incursion meurtrière de terroristes EDF dans le quartier Ngadi en ville de Beni continue de s'alourdir. Il passe d'une dizaine à une vingtaine de morts. Consécutivement à cette attaque, le bourgmestre de la commune de Rwenzori a ordonné ce mardi la suspension momentanée d'activités champêtres en attendant que l'armée sécurise la zone. Pendant ce temps, des habitants fuient cette partie de Beni vers des quartiers voisins supposés sécurisés. La Lucha section de Kassindi dénonce ce qu'elle qualifie de passivité de service de sécurité face à l'attaque meurtrière du week-end dernier au quartier Ngadi en ville de Beni. Espoir Luhindi, militant, remet en cause l'efficacité des opérations conjointes FARDC-UPDF, tout comme celle du mariage civilo-militaire. Il appelle la population à une vigilance permanente. Il est au micro de Horace Ivo.
2: Je suis tellement monté par rapport à ce qui continue à se passer ici chez nous, en fait. La nuit d'avant-hier, il y a eu attaque des ADF. Les ADF ont opéré en Kadi. C'est dans la ville de Beni. Imaginez, les ADF opèrent près des positions militaires. C'est ce que nous sommes en train de dire chaque jour. À quoi nous sert l'état de siège? À quoi l'état de siège nous est-il vraiment? Il y a eu plus de 10 morts, plusieurs personnes enlevées et plusieurs biens détruits. Je pense que vous avez constaté avec moi que ce sont nos autorités qui n'ont pas la volonté de finir cette guerre. Parce que les milliers de Congolais périssent. Nos frères sont massacrés, nos mamans violentées, nos papas ont été éventrés. Et alors, il y a plusieurs opérations qui sont en cours. Oh, Usuja, oh, Sokola. À quoi nous servent ces opérations quand il n'y a pas de bons résultats? Nous sommes en train d'être tués chaque jour. Le général militaire de son état, présent à Beni. Je ne sais pas jusque-là ce qui nous manque pour finir cette guerre. En tout cas, ce que nous vivons et ce que nous voyons ne nous permet pas d'être en bonne collaboration avec nos autorités et nos militaires. Donc, il n'y a pas une collaboration civilo-militaire active. Parce que c'est inacceptable. Les rebelles attaquent. Et puis, les rebelles se propagent dans la nature. Il y a zéro offensif. Dans ce cas-là, nous appelons aussi la population à prendre conscience. Comprenons que cette situation n'appartient pas seulement à la population d'Engadi. Ça peut nous rattraper même à Kassindi. Parce que hier, c'était à Makoumo. Aujourd'hui, ça a été à Ngadi. Demain, ça peut être même Kassindi.
0: La société civile de la commune d'Oïcha, chef-lieu du territoire de Beni, appelle à une journée ville morte ce mercredi 3 juin dans le but de dénoncer l'insécurité persistante dans la zone et la passivité des autorités de Kinshasa jugées insensibles face à la situation. Dans une interview accordée à la presse ce mardi 2 juin, Darius Chahira, premier rapporteur de la société civile d'Oïcha, indique que par cette action non violente, la population veut interpeller Kinshasa vis-à-vis de son silence face au massacre quotidien des civils à Beni, Lubero, Irumu et Mambasa. Darius Chahira.
9: Nous confirmons la journée des deuils aussi bien entendu qu'à Beniville, Oïcha et ses environs à cause des affres caractérisées par les massacres répétitifs de la population pourtant innocente. Dans notre culture, qui dit journée des deuils, dit journée sans travail. Ainsi, la journée de ce mercredi 3 juin 2026 est une journée de méditation sur notre malheur et au même moment, une voie que nous empruntons pour pousser les services de sécurité de bien jouer leur rôle régalien, celui de protéger la population. Nous appelons la population à rester à la maison seulement pour ce mercredi.
0: Et les forces armées de la République démocratique du Congo FARDC annoncent la saisie la nuit du dimanche à lundi 1er juin des engins de guerre à Nizi, dans le territoire de Djougou. Selon le porte-parole des opérations, selon le porte-parole du secteur opérationnel en Ituri, 11 armes, dont 8 AK-47, une mitrailleuse et une lance-roquette RPG-7, ainsi que d'autres équipements militaires. Le lieutenant Gilles Ngongo précise que la saisie de ces engins de guerre a été possible grâce à une opération militaire avec l'appui de la population locale. Il est dans ses propos sélectionnés par Nixon Manzekele.
10: Nous venons de récupérer dans une cache d'armes, 11 armes à Nizi. Nous sommes dans le territoire de Djougo, dans la chefferie de Mambisa. Les 11 armes constituées de 8 armes AK-47, un PKM, une arme RPG-7 et une autre K-47 de type Castor. Au-delà de ça, nous avons récupéré dans cette cache d'armes 8 chargeurs garnis. En Izi, les forces armées, en collaboration avec sa population, ont montré encore une fois leur bravoure de récupérer ces armes cachées, enfouies malheureusement par un certain chef qui avait enterré ces armes. Et ces armes appartenaient à la CRP de Thomas Lubanga, bientôt une année où les forces armées ont récupéré Mabanga, qui était le bastion de Baraka Amos, et chacun lors de leur débâcle, tout le commandant enterrer ses armes pour se dissimuler dans la population et revenir de civil.
0: Et terminons par cette nouvelle. Près de 10 jours après sa fermeture suite à l'épidémie d'Ebola, les activités aériennes ont repris depuis lundi à l'aéroport de Bunia, capitale provinciale de l'Ituri. L'annonce est contenue dans un communiqué du ministère des Transports, Voies de Communication et Désenclavement signé le 1er juin. Cette décision constitue un ouf de soulagement pour les habitants et compagnies aériennes. Pour prévenir le risque du virus, des mesures barrières telles que le lavage de mains, la prise de température ont été renforcées. Nixon Manzekele a consulté ces documents.
11: Avec effet immédiat, le gouvernement congolais annonce la réouverture de l'aéroport de Bunia en Ituri le 1er juin 2026. La décision intervient au 9e jour de sa fermeture, le 23 mars dernier, suite à la montée exponentielle de la contamination en virus Ebola. Dans un communiqué officiel, la réouverture de l'infrastructure aéroportuaire est présentée comme un signal de reprise des activités économiques et de la mobilité dans la région. En parallèle, le communiqué de Jean-Pierre Bemba, vice-premier ministre et ministre chargé des transports, ordonne l'installation obligatoire des kits d'hygiène. Objectif, limiter la propagation du virus Ebola à travers les flux des voyageurs. Chaque passager devra obligatoirement passer par des dispositifs d'hygiène avant de monter dans l'avion. Lavage de mains, prise de température, font partie des procédures imposées. Les mêmes mesures s'appliquent également à l'arrivée à Bunia. Les équipes sanitaires seront mobilisées pour vérifier l'état des voyageurs et assurer une désinfection systématique. L'aéroport de Bunia est stratégique. Il dessert non seulement la ville, mais aussi les zones rurales, difficilement accessibles par route. Sa fermeture avait ainsi freiné l'acheminement de l'aide humanitaire et de produits de première nécessité, voire de certains médicaments. La réouverture devra donc relancer les trafics, passagers et fret. Les compagnies aériennes sont tenues d'appliquer strictement les directives du VPM des transports. Tout manquement aux procédures d'hygiène pourrait entraîner des sanctions à l'égard des compagnies aériennes.
0: Mesdames et mesdemoiselles et messieurs, merci de nous avoir accompagnés tout au long de cette édition. L'information continue sur notre antenne et sur nos différentes plateformes. La technique est assurée par Luterson. J'étais Palou Koukassé Solias de RRC. Micro, portez-vous bien. Très bonne soirée.

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3: Merci encore une fois d'être avec nous sur RTVH. C'est votre rendez-vous de sport, l'Union Sportive Sokozaki met les caps sur la phase finale de la Coupe du Congo après son élimination sur terrain, barrage de montée à Ligue 1 de la Lina Foot. Ceci a été décidé au cours d'une mini-réunion des pré-évaluation tenue ce mardi 2 juin 2026 à Kindu, chef-lieu de la province du Maniema, où l'équipe séjourne. Dans un bref délai, le comité de Kolomboka a pris la ville de Kisangani comme quartier général du club, et choix motivé par deux raisons. D'abord, la préparation de l'équipe en vue d'une juin 2026 à Kindu, chef-lieu de la province du Maniema, où l'équipe séjourne. Dans un bref délai, le comité de Kolomboka a pris la ville de Kisangani comme quartier général.

0: Du virus Ebola, notamment la restriction sur les rassemblements et la suspension des activités sportives. Les responsables craignent que ces dispositions ne pénalisent la préparation de l'équipe à camp de confirmation et d'organisation de la Coupe du Congo, dont le programme officiel est toujours attendu. Les Rouges et Blancs de Butembo attendent ainsi à maintenir leur compétitivité et rester prêts pour les échéances à venir dans l'attente du calendrier de cette vieille compétition nationale du RDC. Pour rappel, Sokozaki est à Kindu depuis le jeudi 28 mai dernier. L'équipe y a pris part au barrage des montées à division d'élite du championnat national et deux matchs dans lesquels l'équipe de Butembo est passée totalement à côté de la plaque. D'abord, une défaite en aller et un but à zéro, puis un match nul de deux buts qui l'a d'ailleurs éliminé du tournoi en attendant l'issue de la bataille administrative. Et au niveau national, toujours la phase retour des playoffs du championnat national Illico Cash League 1 se poursuit ce mercredi 3 juin avec 4 matchs programmés dans 2 villes différentes pour les comptes de la 9e journée. À Lubumbashi, au stade Tout-Puissant Mazembe, l'association sportive Maniema Union va croiser le fer avec le cercle sportif Don Bosco à partir des 13h juste avant l'affiche qui va opposer le Tout-Puissant Mazembe à l'association sportive Simba de Kolwezi à partir des 15h pile. À Kinshasa, au stade Tata Raphaël, le football club Céleste va affronter l'association sportive Vita Club à partir des 14h. Ensuite, le football club Les Aigles du Congo va recevoir le football club Saint-Éloi-Loupopo 2h après. Et avant cette 9e journée, le classement reste dominé par le football club Les Aigles du Congo, leader avec 18 points, talonné par le tout-puissant Mazembe 17. Le cercle sportif Don Bosco est 3e avec 14 points. L'AS Vita Club vient en 4e position avec 13 points. La Société Sportive Maniema Union 10 points et 5e. Le Football Club Saint-Éloi-Loupopo est 6e avec 9 points. L'AS Simba de Kolwezi vient à 3 points d'écart avec 6 points à la 7e position. Et au bas du classement, le retrouve l'équipe de Mbandaka, le Football Club Saint-Leste avec seulement 1 point glané. Et la République démocratique du Congo affronte le Danemark ce mercredi 3 juin en match amical international. C'est après l'ude du coup d'envoi de la Coupe du Monde qui débute le 11 juin prochain aux États-Unis d'Amérique. Les Léopards de la République démocratique du Congo vont se produire au stade Maurice Dufresne à Liège à partir de 21h heure de Butembo et pour leur première sortie des préparations avant de s'envoler pour le Mexique où ils joueront pour leur premier match du mondial 52 ans après face au Portugal avec un état d'esprit compétitif. Le Fauve congolais compte aborder cette rencontre avec détermination. Le sélectionneur de la RDC, Sébastien Desabre, s'est dit confiant envers ce groupe, prêt à porter haut les couleurs nationales lors de la conférence de presse d'avant-match tenue ce mardi à Liège. Cependant, la sélection congolaise affiche désormais complet. Les deux derniers renforts des Léopards sont déjà à Liège pour poursuivre la préparation avec l'ensemble du groupe. Il s'agit de Brian Chipenga et Aro Wan-Bissaka. Et pour ce qui concerne l'équipe nationale de moins de 23 ans, opposée à la Chine, c'est mardi 2 juin. Les Léopards se sont ressaisi en s'imposant 3 buts à 0 à l'occasion de la deuxième journée du tournoi international Maurice Revelon organisé en France. Une victoire qui permet aux Léopards espoir de se relancer après la déception lors de la journée inaugurale face à la Tunisie 3-0. Lors de la troisième et avant-dernière journée, la RDC affrontera la Colombie le dimanche 7 juin à partir des 15h à mi-sportif. C'est par là que nous mettons fin à ce journal des sports. Merci à vous tous de l'avoir écouté.
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3: Mesdames et messieurs, à l'écoute de RTVH, salut. Ce moment est consacré à la revue de presse. Bienvenue. La presse en ligne est dominée ces jours par trois préoccupations majeures. Les tensions autour du débat constitutionnel et des appels à la mobilisation citoyenne ce mercredi 3 juin La détérioration persistante de la situation sécuritaire à Beni, marquée par de nouvelles actions de protestation.

0: augmentation, ainsi que l'évolution préoccupante de l'épidémie d'Ebola en Ituri, où les autorités sanitaires font face à de nouveaux cas confirmés et à des défis croissants dans la sensibilisation des populations. Nous débarrons avec les médias Kivu Citizen.net qui rapporte que le président du parti Engagement pour la citoyenneté et le développement SID, Marathon Fayulu Madidi, appelle la population congolaise à observer une journée ville morte ce mercredi 3 juin afin de protester contre les initiatives de modification de la Constitution. Selon ces médias, l'opposant invite les citoyens à rester chez eux et à suspendre leurs activités quotidiennes dans le cadre d'une mobilisation qu'il présente comme un acte de résistance pacifique et patriotique. À travers cette action, Fayulu Madidi Martin entend dénoncer ce qu'il considère comme des tentatives de remise en cause de l'ordre constitutionnel, tout en alertant sur les risques d'un maintien prolongé au pouvoir des dirigeants actuels et sur les menaces pesant, selon lui, sur l'unité et l'intégrité territoriale de la République démocratique du Congo. Toujours dans le même registre politique, mais sous un angle critique, Kivumag.net consacre sa réflexion à la situation sécuritaire dans l'est du pays. Le média s'interroge notamment sur la place qu'occupe le débat constitutionnel dans l'agenda national, alors que les populations de Beni continuent de subir les violences des groupes armés. Comment la constitution congolaise vaut-elle plus cher que le sang des Beni? Questionne le média, qui estime que les discussions autour de la révision constitutionnelle mobilisent davantage les acteurs politiques que les massacres récurrents enregistrés dans cette partie du Nord Kivu. À travers cette interrogation, Kivumag.net appelle les décideurs à accorder une attention prioritaire à la protection des populations civiles confrontées à une insécurité persistante. La situation sécuritaire dans la ville de Beni continue également de retenir l'attention des médias. Presseinfo.blogspot.com rapporte que plusieurs jeunes se sont rendus ce mardi 2 juin au cimetière de Kibango afin de préparer des sépultures destinées aux victimes des récentes attaques perpétrées dans le quartier Ngadi. Ces violences attribuées aux djihadistes ADF ont une fois endeuillé de nombreuses familles et ravivé la colère de la population locale. Et sur place, l'émotion a été particulièrement forte, entre tristesse, indignation et sentiment d'abandon. Le média indique également que plusieurs personnes ont été interpellées au cours de cette mobilisation citoyenne, une situation qui a suscité de nombreuses réactions au sein de la communauté. Face à la multiplication des tueries et la persistance de l'insécurité dans la région de Beni, les organisateurs de cette action ont appelé la population à observer une journée ville morte ce mercredi afin d'exprimer son mécontentement et d'exiger des mesures concrètes pour mettre fin aux violences. Sur le front sanitaire, Mambasanews.cd annonce l'apparition des deux cas confirmés de la maladie à virus Ebola dans la zone de santé de Mambasa en province de l'Ituri. L'information a été confirmée ce mardi 2 juin par l'administrateur du territoire de Mambasa, Matadi Moyampandi Jean-Baptiste. Selon les informations relayées par le média, l'un des patients est décédé, tandis que le second cas concerné, un enfant, actuellement pris en charge par les équipes médicales. Cette évolution marque une étape importante dans la progression de l'épidémie dans la province de l'Ituri et Mambasa, rejoignant ainsi la liste des zones de santé touchées par la maladie. Dans la même rubrique sanitaire, Lego News revient sur les incidents survenus lundi 1er juin au cimetière de Nyamurongo à Bunia lors de l'inhumation d'un fidèle de l'église kimbanguiste. Selon plusieurs témoins cités par le média, la tension est montée lorsque certaines personnes présentes ont décidé d'ouvrir le sac mortuaire afin de vérifier l'identité du défunt. Ces événements, en tout cas, démontrent les défis auxquels sont confrontées les équipes de santé publique, dont la gestion des décès liés à des maladies hautement contagieuses, où les impératifs sanitaires se heurtent parfois aux inquiétudes, aux croyances et aux interrogations des communautés concernées. C'est tout pour la revue de presse. Mesdames et messieurs, à l'écoute de RTVH, portez-vous bien. La maladie à virus Ebola continue à circuler. Au revoir.
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2: Salut madame, messieurs, bienvenue à l'écoute de la page météorologique de ce mercredi 3 juin 2026. La journée de ce mercredi est dominée par un temps de pluie légère, le matin, l'après-midi tout comme le soir. De 6h à 12h, la température varie entre 16 et 25 degrés Celsius. L'humidité nage entre 51 et 81%. Le vent souffle vers le sud-est avec une vitesse de 7 à 22 km par heure. De 12h à 18h, la température passe de 23 à 26 degrés Celsius, sous une humidité de 47 à 63%, la direction du vent reste constante avec une vitesse de 11 à 18 km par heure. Et le soir, de 18h à 0h, la température bascule entre 18 et 22 degrés Celsius. L'humidité est évaluée entre 68 et 79%. Les vents gardent la même direction du sud-est sous une vitesse de 4 à 7 km par heure. Le soleil s'élève à 5h57 et se couche à 18h05, alors que la lune s'élève à 20h46 pour se coucher à 8h19. En somme, la journée de mercredi s'annonce moyennement humide. Voilà tout pour cette page météorologique. Merci de nous avoir écoutés. On se retrouve prochainement.
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5: Madame, messieurs, bonsoir et bienvenue à l'écoute de notre invité de la rédaction. La République démocratique du Congo a signé officiellement son adhésion à l'accord international sur les cacao. La signature de cet accord est intervenue ce mardi 2 juin à Abidjan par l'entremise du ministre congolais du commerce extérieur, Julien Paluku Kawangia. Cet accord prévoit notamment l'augmentation des revenus des producteurs, l'amélioration de l'empreinte environnementale de la filière cacao, l'encouragement du traitement du cacao dans les pays producteurs, la promotion des produits fabriqués à base de cacao, production des informations statistiques et le développement dans l'industrie du cacao en lien avec les exigences rurales. Après la signature de cet accord, le ministre Julien Paluku s'est confié à la presse à Abidjan pour expliquer les opportunités que la RDC peut tirer de cet accord. On l'écoute au micro de la cellule de communication du commerce extérieur.
6: En Afrique comme au monde, l'objectif de tout gouvernement, c'est de pouvoir s'occuper du sort de ces populations. Or, dans la plupart de nos pays producteurs du cacao, nous avons un éventail important de populations qui cultivent ces cacao. Et donc, il est important que nous puissions penser au sort de ces populations productives. C'est la raison pour laquelle la RDC est venue ici à Abidjan pour s'associer aux autres afin de signer cet accord international qui est vraiment le premier et qui n'a été jusque-là signé que par 3 pays, le Togo, la Côte d'Ivoire en premier, le Togo et le Nicaragua. Et donc la RDC est le premier pays à les signer ici au siège à Abidjan, ce qui marque en fait le souci du président de la République de pouvoir s'aligner sur les standards tels que définis dans l'accord, mais également essayer un peu de s'associer aux autres producteurs pour que nous ne puissions pas subir les cours mondiaux. Parce qu'en fait, lorsqu'on voit la valeur marchande de ce que nous gagnons de ces fèves de cacao, eh bien, ça n'a rien à voir avec ce qui les transforme. Et donc, à travers cette organisation, nous allons essayer de voir comment ensemble, on peut même installer des chaînes de valeur qui permettent de pouvoir ajouter une valeur à nos fèves de cacao pour donner suffisamment de dividendes à nos producteurs locaux.
7: Alors justement, comment est-ce que cet accord peut-il contribuer à améliorer les revenus des producteurs de cacao congolais?
6: Donc, en nous associant aux autres, d'abord, nous allons bénéficier de l'expertise de la Côte d'Ivoire, qui est le premier pays producteur mondial, mais également d'autres partenaires à côté de la Côte d'Ivoire, pour voir comment eux, ils ont réussi à structurer la filière, comment leurs populations ont tiré des bénéfices de la culture du cacao, et comment l'État lui-même a pu tirer des dividendes en termes d'impôts et taxes, parce que c'est tout cela qui constitue finalement la vie d'un État. Et donc, notre adhésion à cet accord a pour objectif également d'échanger ce genre d'expertise et d'expérience avec ceux qui nous ont précédés dans cette filière de cacao.
7: Alors, c'est quoi vos objectifs en termes de production d'exploitation?
6: Aujourd'hui, la production estimée de la RDC est partie de 40 000 tonnes en 2021 jusqu'à près de 100 000 tonnes en 2025. Mais il a été constaté que des pays siphonnent les cacao congolais pour en devenir des producteurs alors qu'ils n'ont pas suffisamment de terres arables. La RDC a 80 millions d'hectares de terres arables. Vous imaginez si seulement nous prenions la moitié de nos terres arables, 40 millions, et que nous les destinions seulement à la culture du cacao, vous voyez combien de tonnes nous allions produire. Mais nous approcher peut-être d'ici 2030-2035 à au moins 1 million de tonnes de cacao, derrière la Côte d'Ivoire qui est presque à 3 millions de tonnes de cacao. Ainsi, ensemble, structurer les marchés internationaux, commencer à nous imposer sur la fixation des prix. Parce que si nous arrivons par exemple à dire, bon, notre cacao ne sort pas, ça va quand même faire un peu peur à toutes ces industries américaines et européennes qui ont besoin aussi du chocolat. Mais au-delà de la production de cette matière brute, nous devons ensemble voir comment nous devons installer des entités de traitement dans nos pays respectifs pour que nos populations aussi aient la culture de la consommation du produit fini et non pas seulement importer ces produits après avoir exporté la matière brute qui ne bénéficie pas à nos populations. Donc, cette structuration-là que nous allons engager avec et la Côte d'Ivoire et tous les États voisins, et nous remercions les directeurs exécutifs de l'ICCO qui se tient prêt à pouvoir nous accompagner. Nous remercions l'Union européenne qui également, au nom de tous les consommateurs, voudrait accompagner cette initiative pour qu'ensemble, et consommateurs, et producteurs, et exportateurs, nous puissions avoir une même vision de voir comment nos producteurs locaux peuvent aussi se retrouver dans la culture de cette filière qui est très importante pour nos pays respectifs.
5: Madame, Monsieur, merci d'avoir écouté notre invité de la rédaction, Julien Paluku-Kaungia, ministre du Commerce extérieur, qui a expliqué les opportunités que son pays peut tirer de l'accord international sur les cacao.
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0: Bonjour messieurs les journalistes, bonjour chers auditeurs.
1: Bientôt nous approchons le NAFEP. Qu'est-ce le NAFEP?
0: Le NAFEP signifie l'examen national des fins d'études primaires. Nous serons ici avec moi-même, Milka, Esther, Linda, Emmanuela, Samantha, Exaucé, Nathan et nos assistants qui vont intervenir vers la fin, Grady et Lucie.
1: C'est pour que tout le monde réussisse ce test facilement. Qu'est-ce que tu proposes?
2: Selon moi, pour que tout le monde réussisse ce test facilement, il faut chaque fois étudier. Parce que quand tu étudies, tu vas chaque fois te rappeler, quand tu seras en train de travailler, tu vas chaque fois te rappeler de ce que tu étudies et tu vas cocher la bonne réponse.
0: Moi, il y a juste comme quand je viens dire, on doit étudier aussi, prier beaucoup pour que quelqu'un réussisse.
3: Si tu étudies chaque jour, tu vas chaque fois maîtriser et tu peux réussir le NAFEP.
4: Selon moi, pour réussir le NAFEP, il faut beaucoup étudier aussi et beaucoup prier. Prier Dieu pour qu'il vous aide pendant le NAFEP. Parce que même si tu as étudié, même si tu es stressé, tu peux échouer. Selon moi, il faut étudier et prier.
1: Les parents doivent faire quoi aussi?
5: Les parents doivent aussi encourager les enfants, les aider pour qu'ils réussissent. Ils doivent d'abord les apprendre, leur expliquer ce qu'ils ne comprennent pas à la maison. Et à l'école aussi, l'enseignant explique. Donc, selon moi, il faut d'abord se préparer psychologiquement et spirituellement.
6: Les parents doivent voir d'abord que l'enfant étudie parce que je l'amène à l'école pour qu'il étudie. Je ne l'amène pas à l'école pour qu'il joue. Selon moi, pour préparer le NAFEP, il faut d'abord bien étudier, suivre la matière du maître.
1: Qu'est-ce qu'on doit éviter pour se préparer à ce grand examen?
7: Pour se préparer à ce grand examen, moi je propose qu'il faut arrêter de beaucoup jouer, il faut beaucoup prier, il faut beaucoup étudier pour que nous réussissions à l'ENAFEP. Parce que c'est un grand examen, peut-être que tu n'as pas bien révisé, tu passais tout ton temps au jeu et puis finalement tu vas échouer l'ENAFEP et tu vas redoubler la sixième. Selon moi, il faut bien étudier et prier le Tout-Puissant.
1: Vous êtes à la fin de l'année, de la maternelle jusqu'à sixième année. Je ne sais pas si tu as quel message envers tes enseignants qui t'ont encadré de la maternelle jusqu'à sixième.
2: Le message que j'ai envers les enseignants, je peux les remercier parce qu'ils m'ont encadré pour que je puisse réussir. Sans eux, sinon je ne veux même pas passer.
0: Le souvenir que j'ai envers mes enseignants, que les conseils qu'ils m'ont prodigués, donc les études qu'ils m'ont données et toutes les matières qu'ils m'ont données, ça m'aide à arriver jusqu'à 6e. Et je remercie vraiment tous mes enseignants du complexe scolaire Les Rochers. Grâce à eux, je suis au bout vers le NAFEP et je prie que je réussisse cette NAFEP. Moi, c'est que je sois reconnaissant envers eux.
1: Tu ne pourrais pas oublier moi quel enseignant?
0: Moi, tous les enseignants m'ont prodigué des conseils, m'ont appris donc des choses que je dois, même dans la vie, que je dois apprendre et qui doivent m'aider même en secondaire, même à l'université, même quand j'aurai même mon diplôme, même quand je serai même grand avec mes enfants.
5: Dès la maternelle jusqu'en sixième, je les remercie beaucoup parce que c'est grâce à eux que je suis arrivée à ce niveau. C'est grâce à eux que maintenant je suis en sixième et aussi ils ont toujours eu le courage de tous nous enseigner avec courage.
4: J'ai de bons souvenirs envers les enseignants. Ils m'ont appris, ils m'ont donné des conseils. Selon moi, je remercie vraiment tous les enseignants qui m'ont enseigné, tous les enseignants du complexe scolaire Les Rochers, je les remercie.
7: Ce que j'ai comme souvenir, c'est que les enseignants étaient toujours là pour m'aider. Même si j'échouais, ils me prodiguaient toujours des conseils.
1: Bah, tu es Emmanuela, si tu étais directrice, qu'est-ce que tu ferais aux enseignants qui ont encadré les enfants?
6: Si j'étais directrice de cette école, quand même, je vais augmenter sur les salaires parce que quand même, ils nous ont enseigné. Parce que je suis ici depuis la première année maternelle jusqu'en sixième. Je vois que les enseignants nous enseignent bien. Ils nous prodiguent des conseils. Ils nous donnent de l'éducation et je les remercie.
3: Les enfants aussi fatiguent. Il y a les enfants qui font des bêtises en classe, qui ne travaillent pas bien et pour économiser leurs points, c'est difficile.
1: Alors si toi tu as choqué aussi un enseignant, tu as quel message?
3: J'ai le message de lire pardon et aussi de les récompenser si je trouve de l'argent.
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0: Merci de nous recevoir chez vous, mesdames, messieurs, les titres. Crise sécuritaire à l'est de la République démocratique du Congo, les habitants du Nord Kivu appellent leurs leaders et représentants à tous les niveaux à l'union pour sortir du gouffre. La discordance des vues ne fera qu'empirer la situation, disent-ils.
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0: Le football n'est seulement pas un jeu, c'est aussi l'un des meilleurs outils qui favorise la cohésion sociale entre différentes couches. Tel est le cas pour les championnats interuniversitaires.
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0: Deux invités pour cette semaine. D'abord, le pasteur Joël, responsable de l'église Salem Béni, pour le bulletin en français, et le révérend Capin de Basile de la CK20 Mabakanga pour la version Swahili. Tous nous parlent du rôle de l'Église dans le processus de recherche de la paix et de la cohabitation pacifique à l'est de la RD Congo. Je suis Magu Kakule à la présentation.
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0: Le mois de mai de chaque année est consacré à la diversité culturelle pour le dialogue et le développement. Commémorée précisément le 21 mai, cette journée donne l'occasion de mieux connaître et apprécier ce que nous devons aux autres cultures et à prendre la mesure de la diversité, de leurs apports, de leur unicité, de leur complémentarité et de leur solidarité. D'autres détails dans cet élément de Andrico Kabiona, rendu par Mervedi Calmer.
3: La diversité culturelle est un atout pour le dialogue et le développement qui aboutit au vivre ensemble. C'est ce que pensent plusieurs de nos interlocuteurs.
4: Si chaque culture comprend une autre culture, chacun trouve sa place dans une société donnée, alors on comprend que maintenant on peut dialoguer et parce qu'on est accepté en tant que culture quelconque.
5: Il s'agirait donc de respecter les différentes cultures et cela contribuerait beaucoup plus à la vulgarisation et au dialogue interculturel. Vous savez, à l'est de la RDC, nous sommes surtout en ville de Béni. Il y a vraiment plusieurs cultures confondues ici. Et cela contribue au développement de la région.
6: Nos jeunes doivent comprendre que Dieu a créé différentes cultures, différents peuples. Nous devons respecter toutes ces différences dans la société.
3: Pour Kato Mudaki Florimont, chef d'antenne du Centre Résolution Conflit CRC Béni, l'interculturalité offre plusieurs avantages.
7: Nous devons savoir que la diversité de cultures peut nous amener premièrement l'ouverture d'esprit. Quand on est en contact avec des personnes de différentes cultures, ils nous amènent à comprendre d'autres façons de vivre, de penser et de voir le monde. C'est-à-dire, ça nous épanouit. Deuxièmement, ça nous enrichit. Donc, ça nous amène l'enrichissement culturel. Nous découvrons de nouvelles langues, de nouvelles traditions, de nouvelles cuisines, de nouvelles musiques.
3: La diversité culturelle est un droit humain fondamental. Lutter pour sa promotion, c'est lutter contre les stéréotypes et le fondamentalisme culturel, estiment plusieurs chercheurs.
0: Les leaders du Nord Kivu doivent plutôt privilégier l'intérêt du peuple que de s'attarder sur des polémiques qui, visiblement, ne profitent à personne. C'est en tout cas l'avis de plusieurs analystes par rapport à une sorte de mésentente entre le gouverneur de la province précitée et un député national élu de Butembo qui a récemment défrayé la chronique. Magu Masika nous propose ici les avis des uns et des autres.
2: La plupart des Nord-Kivusiens, interrogés sur ces faits, se présentent plus comme rassembleurs et évitent toute polémique entre ces deux personnalités.
8: Et cette guerre-là n'est pas bénéfique à la province parce qu'elle est basée sur leurs intérêts politiques.
9: Je ne vois pas l'importance de ces polémiques parce que nous sommes dans les moments difficiles que nous traversons ces derniers temps en ville et en territoire, voire même sur toute l'étendue de la province.
2: Samuel Dosekanabo, président du Parlement de Jeunes Villes de Béni, aborde dans le même sens. Celui-ci donne ici quelques propositions à ces deux leaders pour une paix durable dans la région.
10: Que ce soit l'excellence, monsieur le gouverneur, que ce soit l'honorable député national, chacun a des points forts et chacun a des points faibles dans ceci. Tout ce que nous avons à le rappeler, c'est de comprendre d'abord, premièrement, tous sont fils de la province du Nord Kivu. Donc nous avons intérêt à les appeler à la sagesse, de faire voir que tous sont enfants de même père, ils ont intérêt de conjuguer ensemble.
2: Rappelons que, lors de son unique sortie médiatique par rapport à cette actualité, le gouverneur de province du Nord Kivu, le général-major Somo Kakule Evariste, a déclaré partager leur relation de fraternité avec le député Mbindoulé Mitono. Une déclaration qui a donné le go au processus d'enterrement de la hanche de guerre entre ces deux personnalités.
0: Le service du cadastre joue un rôle essentiel dans la prévention et la résolution pacifique des conflits fonciers en dépit de leur récurrence. À Béni, plusieurs habitants témoignent de l'importance de ce service, notamment dans le règlement des litiges liés aux limites parcellaires. Madizenza Ilongo.
11: L'intervention de ces services techniques des titres immobiliers dans certains dossiers fonciers est d'une importance capitale selon plusieurs témoignages. C'est le cas de Madame Dorica, habitante de Béni.
0: Dans le règlement des litiges liés aux limites parcellaires. Madizenza Ilongo.
11: L'intervention de ces services techniques des titres immobiliers dans certains dossiers fonciers est d'une importance capitale selon plusieurs témoignages. C'est le cas de Madame Dorica, habitante de Béni.
12: Dion, ménageur à faillite à cadastre.
13: Oui, je sais l'importance.

0: France. Les tiraillements ont cessé et nous vivons maintenant en paix avec nos voisins. Il faut que chaque habitant s'efforce à inviter ce service pour éviter les conflits.
1: Si vous êtes au Kazane, vous pouvez vous abattre au cadastre, vous pouvez vous abattre à la borne, vous pouvez vous.
0: De son côté, Paluku Mirinda Moïse, président du regroupement dynamique d'intégration chrétienne, une composante de la société civile, reconnaît l'apport de ces services dans la réduction des tensions communautaires.
2: Quand des parties sont en conflit en matière civile, on peut passer alors à un dialogue pour réunir les deux parties à cette matière. Quand il y a des cas de résistance, les services de cadastre, oui, nous collaborons avec comme cadastre. Nous devons faire toujours recours puisque c'est une matière technique et commencée. Vous avez parlé des dossiers fossiers. Comme technicien, il y a des documents que vous pouvez trouver des références. Par exemple, le cas d'amorcellement et consort qui se trouve au niveau du cadastre pour dire qu'il y a des archives qui départagent même les conflits de particuliers de temps en temps.
0: Dans tous les cas, une compréhension mutuelle, l'écoute active et l'intériorisation de la culture des résolutions pacifiques des conflits sont des éléments importants en cas de conflits fonciers, souligne notre interlocuteur.
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5: Le sport et particulièrement le football, perçu comme vecteur de paix et de cohabitation pacifique en milieu universitaire, à Béni, par exemple, le championnat interuniversitaire réunit plusieurs institutions d'enseignement qui parviennent à parler un même langage grâce à cette discipline. Maki Baraka nous en dit plus.
6: Ce rendez-vous sportif qui réunit les étudiants des différentes institutions supérieures et universitaires est devenu plus qu'une occasion pour la couche étudiantine de renforcer le vivre ensemble, comme le témoigne Paluku Ezaï, coordonnateur de la représentation des étudiants du Congo section B.
7: Effectivement, oui, nous pensons que les championnats interuniversitaires jouent un grand rôle dans le rapprochement des étudiants de Béni parce qu'ils créent un cadre de rencontres, d'échanges et de fraternité entre les jeunes et différentes institutions. À travers le sport, les étudiants apprennent à se connaître, à travailler ensemble, à respecter les différences et à développer l'esprit de solidarité et de paix.
6: S'agissant des stratégies mises en place pour s'assurer que le championnat interuniversitaire demeure un connecteur et non un diviseur, Swabri Kendakenda, ministre des Sports de cette structure, nous a déclaré ce qui suit.
8: Pour que le championnat demeure un vecteur de cohabitation sociale, on est en train de promouvoir le fair play, les respects mutuels, la discipline, l'unité entre étudiantes et étudiants et une bonne organisation des activités sportives. Et nous ne cessons de remercier aussi tous les joueurs. Vraiment, nous les remercions par les comportements qui sont en train d'afficher pendant les différentes rencontres.
6: Soulignons que le championnat interuniversitaire de Béni continue à montrer son importance au sein de la crème intellectuelle de Béni pour une paix sociale et durable.
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5: Comme annoncé à l'entrée, nous vous proposons deux invités ce jour. Le révérend Capin de Basile de la CK20 Mabakanga pour la version Swahili et le pasteur Joël de l'église Salem Beni pour le français que nous vous proposons d'écouter.
9: Pasteur Joël, vous êtes responsable de l'église Salem Beni. Bonjour.
10: Oui, merci, bonjour.
11: Quel rôle l'église joue-t-elle dans la promotion de la cohabitation pacifique et du vivre ensemble au sein de la communauté?
10: L'église prêche l'amour du prochain, le pardon, la tolérance, le respect et la solidarité. L'église encourage le membre de la communauté à vivre en harmonie et à éviter les conflits. L'église favorise les dialogues entre les personnes et les groupes opposés. L'église éduque à la citoyenneté et à la bonne morale. Quand je parle de la morale, là il s'agit de la sensibilité au comportement responsable et au respect des droits humains et à la non-violence. L'église a le rôle de soutenir les personnes le plus vulnérable à travers les activités caritatives et de le pauvre, le déplacé de guerre, mais aussi le malade. L'église encourage le dialogue intercommunautaire.
11: Quelle action concrète que votre église mène-t-elle pour renforcer la cohésion sociale entre les différentes communautés et prévenir les conflits?
10: Oui, l'église agit concrètement par l'éducation, la médiation, les assistances sociales, le dialogue afin de renforcer l'unité

0: entre la communauté et prévenir les conflits. L'Église aide les communautés à se réconcilier grâce à des cérémonies de pardon, des activités de reconstruction de confiance. L'Église collabore avec les autres confessions religieuses pour organiser des prières et des projets communs à faveur de la paix et du vivre ensemble.
1: Quel message adressez-vous aux fidèles et à la population afin de promouvoir la tolérance, l'unité et la paix sociale?
2: Le premier message, c'est cultiver l'amour du prochain. Le second, c'est le respect et l'esprit de fraternité malgré la différence. Le troisième message, nous devons vivre dans l'unité malgré nos diversités. Le quatrième message, il faut rejeter la haine, l'injustice, la violence, les diversions et les discours discriminatoires ou je dirais des stigmatisations, des discriminations. Le cinquième message, privilégions le dialogue s'il vous plaît, le pardon et la compréhension mutuelle pour résoudre nos différends. Le sixième message, chers fidèles, soyez de lumière. Jésus en a parlé, il a dit, vous êtes le sel et la lumière du monde. Voilà pourquoi nous insistons là-dessus. Vraiment, soyez de lumière et de sel de ce monde, c'est-à-dire des modèles positifs, surtout en matière de la paix, dans nos familles, dans les quartiers et dans l'école, même au travail.
1: Merci, rappelez que vous êtes le révérend pasteur Joël de l'église Salem Béni. Nous vous remercions.
2: Oui, il n'y a pas de souci.
3: C'était le pasteur Joël, responsable de l'église Salem Béni, qui nous a parlé du rôle de l'église dans le processus de recherche de la paix et de la cohabitation pacifique à l'est de la RD Congo. Et c'est par cet élément que nous mettons un point final à ce bulletin Saouti Yamani. Merci à vous tous de l'avoir écouté. Prochain rendez-vous dans 2 semaines.
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8: Et de repenser la productivité centrée sur l'individu. Pour les créateurs, les technophiles, les dirigeants, les étudiants et leurs parents. Pour tous ceux sur cette planète qui veulent réaliser quelque chose. Parce que réaliser, c'est un mode de vie et de travail. C'est un état d'esprit rempli d'objectifs et de passion. Mais nous n'avançons pas seuls. Toute réalisation est le fruit d'une collaboration, nourrie d'intelligence collective, qui peut venir de n'importe où, grâce à la mobilité, et fondée sur la confiance.
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